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0: Lyonnais.
1: Ouais. Ce petit là, avec. Mais je comprends pas. Bah, à quel moment on arrive à... Mais non, parce que si on remet la chanson depuis le début, on se. Non, mais y a pas de politique dans cette chanson. Mais c'est incompréhensible aussi. Bon. On va laisser passer la musique, ce sera vachement plus simple. Et puis, de toute façon, on fera de la politique maintenant. C'est mal vu.

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2: Bonjour à toutes et à tous et bienvenue dans les tartines sonores à 7h, 8h et 19h10. Et aujourd'hui, on est avec Manon du comité des fêtes de Peaugres. Bonjour.
3: Bonjour, merci de me recevoir.
2: Bah, pas de quoi. Tu viens nous parler de la fête du village et vous avez organisé des choses assez spéciales. Est-ce que tu peux nous en dire plus ?
3: Oui, tout à fait. Le 4 juillet prochain, nous organisons la fête du village. Cette année, nous proposons un escape game géant qui se déroulera dans les rues du village et nous proposons aux joueurs de constituer des équipes de 2 à 5 et de venir s'immerger dans l'histoire du village en replongeant dans la Seconde Guerre mondiale afin de retrouver une lettre qui a été égarée. Il faudra donc retrouver des indices sur un parcours grâce à des doigts connectés et restituer tous ces indices afin de les assembler pour répondre à l'énigme et pouvoir trouver cette lettre.
2: Alors on dit escape game, c'est-à-dire qu'ils sont coincés dans le village un petit peu, c'est pour ça que...
3: Oui, c'est ça en fait, il va falloir trouver ces 6 énigmes afin de pouvoir trouver le lieu où est cachée la lettre. Et à la fin, quand ils auront trouvé ce lieu, ils vont être coincés dans ce lieu afin de trouver cette lettre le plus rapidement possible.
2: Ok. Pour y participer, est-ce qu'il faut s'inscrire à l'avance ?
3: Alors, il y a possibilité effectivement de s'inscrire à l'avance via Eloasso, mais les inscriptions seront également ouvertes sur place de 13h à 16h.
2: Ok, donc justement ce que j'ai demandé, ça se passe de 13h à 16h et il y aura un petit concert après aussi.
3: Oui, exactement, la journée sera clôturée par un concert de la compagnie Patrice Péricard sur le thème 10 ans d'enfoirés au stade de foot.
2: Ok. Au niveau de tout ce qui est organisation, ça se passe où à Peaugres ?
3: Alors le départ se fera sur la place du village, devant l'église, et tout le parcours sera concentré dans le centre du village.
2: Ok. Pour ce qui est de se restaurer, boire un coup, etc., on peut y retrouver sur la place aussi ?
3: Oui, tout à fait, il y aura un petit espace restauration et buvette sur place.
2: Ok. Pourquoi vouloir faire un escape game dans la ville de Peaugres ?
3: Alors, on a essayé de trouver une idée d'animation qui change de ce qu'on aurait l'habitude de faire et de voir aux alentours. On a pu travailler avec une collaboratrice qui, c'est son métier, donc elle organise des courses d'orientation, des escape games. Et on a voulu se pencher sur l'histoire du village qui est très riche. Donc, on s'est dit pourquoi pas choisir ce thème et permettre aux participants de se replonger dans Peaugres autrefois. Et pour cela, on a choisi plusieurs thèmes qui seront retrouvés autour de différents parcours. On aura un thème qui sera basé plutôt sur les vieux métiers, un thème sur Peaugres autrefois ou encore un thème sur l'école de Peaugres au fil du temps.
2: Ok, et du coup, c'est grâce un peu avec cette personne que vous avez pu construire ensemble cet escape game
3: Voilà, tout à fait. On a eu beaucoup de temps de concertation afin de pouvoir planifier ces moments, trouver les emplacements des balises les plus judicieux, assembler tout ça afin que ce soit cohérent, effectivement.
2: Combien de temps ça dure à peu près de faire cet escape game ?
3: Alors, c'est accessible à partir de 5 ans. C'est vraiment un jeu familial. On estime la durée d'environ 2 heures.
2: Ok. Donc on a parlé de tout ce qui était d'inscription. Au niveau du tarif, il y a un tarif particulier ou
3: C'est 10€ pour une équipe.
2: Ok. Et ben je crois qu'on a fait le tour, à moins que tu aies d'autres choses que j'ai pas évoquées.
3: Non, effectivement, on a fait le tour. Si vous êtes prêt à relever le défi, et participer à ce challenge, voilà, c'est avec plaisir qu'on vous accueillera à Peaugres.
2: Donc ça se passe le 4 juillet à 13h, donc avec un escape game et ensuite un concert sur la place du village à Peaugres. Je vais te prendre un peu au dépourvu. Est-ce que tu as une idée de musique qu'on peut mettre à la fin peu importe ce que c'est une musique qui te plaît, une musique qui te fait penser à l'événement, peu importe.
3: C'est pas trois cafés gourmands.
2: Ouais, pas de souci. Et ben on finit sur trois cafés gourmands. Et bah merci à toi.
3: Merci beaucoup.
2: Et au revoir à toutes et à tous sur Radio d'ici, dans les tartines sonores ou sur d'autres programmes. Salut.
3: Merci.

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2: RFI, 7h30 à Paris, 6h30 à Yaoundé et Bangui. Lors d'un nouveau journal. Bonjour Edouard Dupédoat.
3: Bonjour. La situation sanitaire en Centrafrique à la une de cette édition. 24 personnes mortes de la nouvelle flambée de choléra dans le sud-ouest du pays. Les appels à la vigilance et à la prudence de la part des autorités. RFI était sur place. Reportage dans une minute. Gitega, exutoire des colères de l'opposition congolaise. Le président burundais, également à la tête de l'Union africaine qui reçoit plusieurs leaders politiques et civils de la République démocratique du Congo, tous particulièrement remontés contre le projet de modification de la Constitution. La RDC et Air Congo qui opèrent de nouveau une rotation entre Kinshasa et Bruxelles, la première depuis le début des années 2000. Dans ce journal encore, le seul bateau-usine de liquéfaction de gaz qui va quitter les eaux camerounaises, les possibles tourments de Sylvia Bongo face à la justice suisse, et puis le procès de 5 hommes au Liberia, suspectés d'avoir pris part à l'acheminement de plus de 230 kilos de cocaïne ces derniers mois. Les autorités sanitaires de la République centrafricaine actualisent leurs chiffres sur l'épidémie de choléra. 24 décès enregistrés, près de 250 cas confirmés, 10 jours après la déclaration du premier malade. Cette poussée de choléra touche particulièrement les districts sanitaires de Bimbo et de Mbaïki dans le sud-ouest du pays. Situation sous contrôle, promettent les autorités, malgré le manque d'infrastructures sanitaires ou les difficultés d'accéder à une eau propre. Rolf Steph Domialeux, correspondant de RFI, s'est par exemple rendu dans le village de Bokassi, où les habitants sont bien obligés de composer avec la maladie.
4: À bord de cette immense baleinière qui s'apprête à quitter le rivage, une trentaine de passagers prennent place. Autour d'eux s'entassent plusieurs tonnes de marchandises. Des animaux domestiques accompagnent également cette traversée. Paterne est le conducteur expérimenté de cette baleinière.
5: Nous transportons au maximum 50 passagers. La route est totalement impraticable. Il n'y a que la voie fluviale qui desserve la région. Dans cette baleinière, il y a des personnes qui ont les symptômes du choléra. Leur état est critique. Il faut absolument les amener à Bangui pour les soigner.
4: Au rythme des chants, un groupe de jeunes volontaires parcourt les quartiers riverains pour sensibiliser la population. Julia déplore l'absence de forage dans le village de Bokassi.
6: Nous buvons l'eau de la rivière. Il n'y a pas un seul forage ici. Nous sommes donc exposés à cette épidémie. Nous nous sentons abandonnés.
4: Alors que le nombre de malades augmente dans cette localité, le ministère de la Santé recommande aux habitants d'être vigilants. Docteur Germain Piamalé, gestionnaire de la riposte contre le choléra.
7: Nous enregistrons 240 cas et 24 décès en communauté. Mais dans les structures de santé, nous n'avons enregistré aucun cas de décès. Nous conseillons à la population, à la communauté, d'amener les malades à l'hôpital.
4: Pour limiter la propagation de la maladie, le dépistage et la prise en charge dans les hôpitaux sont gratuits sur l'ensemble du territoire. Rolf Steph Domialeux, Bangui, RFI.
3: Au Mali, après les attaques coordonnées d'avant-hier contre plusieurs localités, les combats ont repris hier dans le nord du pays. D'un côté, l'armée régulière, soutenue par les mercenaires russes de l'Africa Corps, et de l'autre, la coalition composée de djihadistes du JNIM, affiliés à Al-Qaïda, et des rebelles indépendantistes du FLA, Front de Libération de l'Azawad. La bataille pour le contrôle de la localité stratégique d'Anéfis dans le nord du pays s'est poursuivie ce dimanche avec de violents affrontements. Un peu plus au sud, à environ 140 km de la ville de Gao, un imposant convoi terrestre de l'armée régulière, appuyé par les paramilitaires russes, est tombé pour sa part dans une embuscade tendue par les combattants du FLA et par les djihadistes. Des leaders de l'opposition politique, des membres de la société civile, aussi de République démocratique du Congo, aujourd'hui à Gitega, capitale burundaise, tous invités par le président Évariste Ndayishimiye, à évoquer les grands points de crispation, voire de tension de l'actualité congolaise. La crise sécuritaire, bien sûr, dans l'est du pays, mais aussi la crise politique qui couve autour du projet de réforme de la Constitution. Une modification pour laquelle pousse la majorité présidentielle et qui permettrait à Félix Tshisekedi de briguer un troisième mandat, projet auquel est farouchement opposée la C64, coalition de nombreux partis d'opposition, coalition dont fait partie Franklin Tshiamala, secrétaire général du parti LGD.
8: Nous sommes invités pour échanger sur la crise multiforme que notre pays connaît sur les plans sécuritaires, politiques, économiques et humanitaires, et d'essayer de scruter les voies de sa résolution autour d'un dialogue national inclusif, politique, tel que les pères de l'Église l'ont préconisé. Et nous sommes une coalition très engagée en ce moment pour défendre la constitution de notre pays. Nous avions déjà sur notre agenda une marche pour la journée du 8. Nous avons donc, en toute responsabilité, suspendu l'activité pour répondre d'abord à cette invitation. Nous avons suspendu et reprogrammé cette activité au 22 parce que nous espérons que ces pourparlers qui commencent, les perspectives de paix pourront probablement se dessiner. Sinon, alors, c'est la rue qui va parler.
3: Franklin Tchiamala, qui est également au présidium de cette coalition C64 et qui répondait à Magali Lagrange. La République démocratique du Congo et la relance d'une liaison aérienne vers l'Europe, Air Congo, de retour dans le ciel de l'Union européenne, après plus de 25 ans d'absence avec la reprise d'une liaison Kinshasa-Bruxelles ces derniers jours. La compagnie reste pourtant sur la liste noire de l'Union européenne, qui lui interdit de survoler son espace aérien, mais elle a pu signer un genre de partenariat avec Ethiopian pour rentrer dans les clous normatifs du vieux continent. Alors Anne Verdaguet, de quoi s'agit-il ?
0: Air Congo a signé un wet lease avec Ethiopian Airlines, un contrat de location qui lui permet d'exploiter un Boeing 787 fourni par la compagnie éthiopienne avec son équipage, sa maintenance et son assurance. Ethiopian Airlines n'étant pas concerné par les restrictions européennes, le vol peut ainsi être opéré en toute conformité. Selon le ministère des Transports congolais, cette formule constitue une solution transitoire avant une mise à niveau complète du secteur aérien. En attendant, Air Congo ambitionne également de relier Paris et Dubaï sans calendrier opérationnel pour le moment. Une perspective qui devra toutefois tenir compte du contexte sanitaire. Il y a un mois, les autorités des Émirats Arabes Unis ont annoncé des mesures de restriction visant les voyageurs en provenance de la République démocratique du Congo, de l'Ouganda et du Soudan du Sud dans le cadre du renforcement des dispositifs de prévention contre Ebola. Ces mesures prévoient notamment la suspension de la délivrance de nouveaux visas pour les ressortissants de ces trois pays ainsi que des restrictions d'entrée pour les voyageurs en provenance ou en transit de la RDC, de l'Ouganda et du Soudan du Sud.
3: Anne Verdaguet à 6h37 à Kinshasa.
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3: 8 ans au large des côtes, 8 ans et puis s'en va. Les eaux camerounaises vont voir partir le bateau usine Ili Epizeyo. Il doit lever l'ancre dans le courant de ce mois de juillet. Ce navire de l'armateur norvégien Golar LGN, c'était la seule unité qui permettait de liquéfier et donc d'exporter le gaz naturel capté au large de Kribi. C'est un tournant en forme de manque à gagner pour le secteur des hydrocarbures, mais un tournant qu'il aurait été possible de mieux anticiper selon les bons connaisseurs de ce secteur. Certains déplorent donc aujourd'hui, Amélie Tullet, une forme d'impréparation.
10: Golar s'en va et il n'y a aucune solution de rechange en vue. L'entreprise a trouvé plus intéressant de rediriger son navire vers l'Amérique latine avec son personnel et son expertise. Un navire qui à lui seul s'occupait ces 8 dernières années d'extraire, liquéfier et charger sur des méthaniers le gaz camerounais. Un départ annoncé qui aurait dû être mieux anticipé selon le consultant Robert Moutet-Ambassa.
11: J'ai même eu affaire des notes dans ce sens. Attention, Golar va partir, il faut trouver des compensations. Sinon l'État va perdre tous les revenus qui venaient de la liquéfaction de gaz. Évidemment, il y en a qui prennent au sérieux, il y en a qui ne prennent pas au sérieux. Mais nous autres qui sommes dans le milieu pétrolier, il y a 2 ans, on le savait déjà.
10: Une catastrophe pour les finances publiques du Cameroun, selon Serge-Alain Godon. L'économiste rappelle que le gaz représentait ces dernières années la moitié des revenus de la SNH, la Société Nationale des Hydrocarbures, soit entre 250 et 300 milliards de francs CFA par an. Une question plus que stratégique dont personne ne parle dans le débat public, déplore le vice-président du parti d'opposition SDF. Louis-Marie Cagdeux souligne que même au Parlement, pourtant en pleine session depuis début juin, le sujet n'a toujours pas été abordé, ni par les élus, ni par le gouvernement.
3: Le mouvement Tournons la page essaye d'attirer l'attention sur les disparitions forcées en Guinée. Elles sont devenues une épidémie, dit TLP au terme de plusieurs mois d'enquête. L'organisation dit avoir documenté 35 cas d'enlèvement depuis l'accession au pouvoir de Mamadi Doumbouya, il y a 5 ans. TLP veut réunir désormais d'autres ONG ouest-africaines pour tenter d'interpeller d'une seule voix les chancelleries internationales. L'ancienne première dame du Gabon, possible possiblement empêtré dans une nouvelle affaire en Suisse. Affaire complexe qui remonte d'abord aux mois qui ont suivi la chute d'Ali Bongo. On apprend.
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4: Bonjour à toutes et à tous et bienvenue dans les tartines sonores à 7h, 8h et 19h10. Et aujourd'hui, on est avec Manon du comité des fêtes de Peaugres. Bonjour.
5: Bonjour, merci de me recevoir.
4: Bah, pas de quoi. Tu viens nous parler de la fête du village et vous avez organisé des choses assez spéciales. Est-ce que tu peux nous en dire plus ?
5: Oui, tout à fait. Le 4 juillet prochain, nous organisons la fête du village. Cette année, nous proposons un escape game géant qui se déroulera dans les rues du village et nous proposons aux joueurs de constituer des équipes de 2 à 5 et de venir s'immerger dans l'histoire du village en replongeant dans la Seconde Guerre mondiale afin de retrouver une lettre qui a été égarée. Il faudra donc retrouver des indices sur un parcours grâce à des doigts connectés et restituer tous ces indices afin de les assembler pour répondre à l'énigme et pouvoir trouver cette lettre.
4: Alors on dit escape game, c'est-à-dire qu'ils sont coincés dans le village un petit peu, c'est pour ça que...
5: Oui, c'est ça en fait, il va falloir trouver ces 6 énigmes afin de pouvoir trouver le lieu où est cachée la lettre. Et à la fin, quand ils auront trouvé ce lieu, ils vont être coincés dans ce lieu afin de trouver cette lettre le plus rapidement possible.
4: Ok. Pour y participer, est-ce qu'il faut s'inscrire à l'avance ?
5: Alors, il y a possibilité effectivement de s'inscrire à l'avance via Hello Asso, mais les inscriptions seront également ouvertes sur place de 13h à 16h.
4: Ok, donc justement ce que j'ai demandé, ça se passe de 13h à 16h et il y aura un petit concert après aussi.
5: Oui, exactement, la journée sera clôturée par un concert de la compagnie Patrice Péricard sur le thème 10 ans d'enfoiré au stade de foot.
4: Ok. Au niveau de tout ce qui est organisation, ça se passe où à Peaugres ?
5: Alors le départ se fera sur la place du village, devant l'église, et tout le parcours sera concentré dans le centre du village.
4: Ok. Pour ce qui est de se restaurer, boire un coup, etc., on peut y retrouver sur la place aussi ?
5: Oui, tout à fait, il y aura un petit espace restauration et buvette sur place.
4: Ok. Pourquoi vouloir faire un escape game dans la ville de Peaugres ?
5: Alors, on a essayé de trouver une idée d'animation qui change de ce qu'on aurait l'habitude de faire et de voir aux alentours. On a pu travailler avec une collaboratrice qui, c'est son métier, donc elle organise des courses d'orientation, des escape games. Et on a voulu se pencher sur l'histoire du village qui est très riche. Donc, on s'est dit pourquoi pas choisir ce thème et permettre aux participants de se replonger dans Peaugres autrefois. Et pour cela, on a choisi plusieurs thèmes qui seront retrouvés autour de différents parcours. On aura un thème qui sera basé plutôt sur les vieux métiers, un thème sur Peaugres autrefois ou encore un thème sur l'école de Peaugres au fil du temps.
4: Ok, et du coup, c'est grâce un peu avec cette personne que vous avez pu construire ensemble cet escape game
5: Voilà, tout à fait. On a eu beaucoup de temps de concertation afin de pouvoir planifier ces moments, trouver les emplacements des balises les plus judicieux, assembler tout ça afin que ce soit cohérent, effectivement.
4: Combien de temps ça dure à peu près de faire cet escape game ?
5: Alors, c'est accessible à partir de 5 ans. C'est vraiment un jeu familial. On estime la durée d'environ 2 heures.
4: Ok. Donc on a parlé de tout ce qui était d'inscription. Au niveau du tarif, il y a un tarif particulier ou
5: C'est 10 euros pour une équipe.
4: Ok. Et ben je crois qu'on a fait le tour, à moins que tu aies d'autres choses que j'ai pas évoquées.
5: Non, effectivement, on a fait le tour. Si vous êtes prêts à relever le défi, à participer à ce challenge, voilà, c'est avec plaisir qu'on vous accueillera à Peaugres.
4: Donc ça se passe le 4 juillet à 13h, donc avec un escape game et ensuite un concert sur la place du village à Peaugres. Je vais te prendre un peu au dépourvu. Est-ce que tu as une idée de musique qu'on peut mettre à la fin peu importe ce que c'est une musique qui te plaît, une musique qui te fait penser à l'événement, peu importe.
5: Je sais pas, trois cafés gourmands.
4: Ouais, Pas de souci. Et ben on finit sur 3 cafés gourmands. Et bah merci à toi.
5: Merci, merci beaucoup.
4: Et au revoir à toutes et à tous sur Radio DC dans les tartines sonores ou sur d'autres programmes. Salut.
5: Merci.

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2: 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Votre journal, Édouard Dupénoit, et la situation d'abord dans le nord du Mali.
3: Oui, dans la localité d'Anéfis particulièrement, objet de violents combats. Hier encore, notre correspondant régional nous attend en direct de Dakar dès le début de cette édition. Le Niger veut que ses représentations diplomatiques soient plus vigilantes sur les réseaux sociaux, vigilantes quant au contenu négatif ou trop critique qui pourrait être publié contre les autorités de la transition de Niamey. Abidjan, vulnérable toujours aux inondations de la saison des pluies. La capitale économique ivoirienne continue de panser ses plaies. 59 personnes mortes au moins ces dernières semaines. Et la question lancinante du pourquoi, comment est-ce possible, qui revient année après année. En Tunisie, les jeunes médecins excédés par la violence à leur encontre, ils prévoient de manifester aujourd'hui après encore des agressions physiques la semaine dernière. Et puis les crocodiles sur les bords du Nil, ils sont de retour. Ce sont des vidéos qui effraie les réseaux sociaux en Égypte. Notre correspondant fait dégonfler une vraie info, mais montée en épingle.
2: Une nuit relativement calme dans la localité d'Anéfis.
3: Dans le nord du Mali donc, cette ville où de violents affrontements opposaient hier encore la coalition de rebelles indépendantistes du FLA avec les djihadistes du JNIM face à l'armée malienne soutenue par des paramilitaires russes. Serge Daniel, vous êtes notre correspondant régional en direct avec nous. Dernières heures relativement calmes donc, mais sur le terrain on observe beaucoup de mouvements de troupes.
4: Oui, et Edouard sur le terrain, deux photos ce lundi matin dans le grand nord du Mali. D'abord, vous avez les combattants indépendantistes du Front de Libération de l'Azawad et les forces djihadistes qui descendent vers la localité de Anéfis pour renforcer leur position dans cette ville stratégique avec pour objectif déloger les militaires maliens et russes retranchés dans un camp de la localité. L'autre photo, ce sont les troupes régulières et les mercenaires russes dans un imposant convoi terrestre qui rebrousse ce chemin vers Gao, la principale ville du nord du Mali. Il faut savoir que ce convoi avait dimanche pris la direction du Grand Nord pour porter secours aux forces loyalistes à Anéfis. Mais il est tombé dans une embuscade tendue par les rebelles indépendantistes et les forces djihadistes. Il y a eu des véhicules de l'armée brûlés, abandonnés, au moins un hélicoptère détruit. On compte également des blessés dans les rangs de l'armée, d'après nos informations. L'armée n'a pas encore communiqué officiellement sur ces affrontements. Il faut savoir, mémoire, que la bataille pour le contrôle de la localité stratégique de Anéfis pourrait se poursuivre ce lundi. Anéfis est situé à une centaine de kilomètres de la ville de Kidal, fief des rebelles. Prendre Anéfis pour eux, c'est renforcer leur position dans le nord, alors que l'armée malienne a gardé le contrôle de cette localité, c'est affaiblir les rebelles.
3: Serge Daniel, correspondant régional de la Radio du Monde en direct avec nous. Merci beaucoup. J'ajoute que l'on lit toutes vos informations, tous les détails sur les violences de ces derniers jours dans un article complet sur notre site internet rfi.fr.
2: Et on revient sur la situation au Mali dans notre revue de presse africaine, juste après ce journal.
3: L'actualité dans les pays du Sahel. Encore, et cet appel à la vigilance lancé par la junte nigérienne, en l'occurrence le ministère des Affaires étrangères, qui a publié une circulaire destinée aux missions diplomatiques nigériennes établies à l'étranger, charge à elles de surveiller ce qui se dit sur les réseaux sociaux et sur le net dans leurs pays respectifs, en particulier ce qui se dit contre les autorités de transition. Les chefs de mission diplomatique sont invités à prendre des dispositions de veille en sollicitant, si besoin, le Haut Conseil des Nigériens de l'extérieur, la représentation officielle de la diaspora nigérienne. Magali Lagrange.
5: La circulaire évoque une recrudescence sur les réseaux sociaux et plateformes numériques de la diffusion de contenus jugés diffamatoires, injurieux ou de nature à porter atteinte à la réputation des autorités du Niger ou à ses institutions. Le ministère nigérien des Affaires étrangères demande donc aux chefs de mission diplomatique d'y porter une attention particulière et de prendre des dispositions. Un travail de veille et de compilation, éléments de preuve à l'appui, capture d'écran, liens identifiant des auteurs. Il doivent aussi rappeler aux ressortissants nigériens ce qu'ils encourent et solliciter, le cas échéant, le concours des autorités compétentes de leur pays d'accueil, ainsi que celui du Haut Conseil des Nigériens de l'extérieur, des associations de la diaspora nigérienne. Au Canada, le HCNE répond dans un courrier. L'association affirme avoir été sollicitée, mais elle rappelle son caractère apolitique et laïque. Elle estime que l'évaluation et le contrôle des opinions émises par les membres de la diaspora est en contradiction avec ses objectifs. Le HCNE du Canada propose plutôt des échanges réguliers sur la vie sociale, économique et politique du Niger.
3: Magali Lagrange, le Niger, le Mali, le Burkina Faso. Ces trois pays qui ont annoncé coup sur coup la semaine dernière leur retrait de la CPI, Cour pénale internationale. Vous débattez de cette décision ce matin avec Namouri Dosso et avec les équipes d'appel sur l'actualité. Vos appels, vos sentiments au standard 33 9 693 693 70. Dans un peu plus d'une heure et demie, 8h10 en temps universel.
2: Des dizaines de morts en 6 semaines. La suite de ce journal interroge les vulnérabilités d'Abidjan.
3: 59 personnes, en effet, qui périssent alors que la saison des pluies commence à balayer les pays du Golfe de Guinée. Et cette question lancinante, comment expliquer que l'une des mégalopoles les plus importantes d'Afrique de l'Ouest soit à ce point vulnérable à ces phénomènes météo bien connus et prévisibles ? Abdoulaziz Diallo, au moins 2 facteurs à prendre en compte pour comprendre le problème.
6: Selon la Sodexam, l'organisme ivoirien chargé de la météorologie, le mois de juin a enregistré des précipitations supérieures à la normale, avec des épisodes de pluie intenses. Firmin Yakwaku est chef du département de la météorologie.
7: Au niveau d'Abidjan, on est pratiquement au-delà de 573,6 mm de pluie en termes de moyenne, avec des pics. Quand nous comparons par rapport à l'année passée, on sent qu'il y a eu une légère hausse des quantités de pluie. On a donc, en tout cas pour ce qui concerne certains quartiers, des inondations avec son courlet du Mordom.
6: Mais la pluie à elle seule n'explique pas l'ampleur des dégâts. Pour l'urbaniste Bazin Yao, la vulnérabilité d'Abidjan est aussi le résultat d'une urbanisation très rapide. La capitale économique compte aujourd'hui plus de 6 millions d'habitants. Des quartiers précaires se sont développés dans des bas-fonds ou dans des couloirs naturels d'évacuation des eaux, tandis que les infrastructures de drainage n'ont pas suivi cette croissance, selon cet expert.
8: Les infrastructures de drainage qui existent ne sont pas adaptées à la croissance de la ville, ni en nombre, ni en emplacement, ni en taille. Elles ne sont donc pas adaptées pour absorber le flot des eaux pluviales ou les diriger aux endroits prévus.
6: Pour reloger les sinistrés, les autorités ivoiriennes annoncent la construction de 12 000 logements à loyer modéré. Ces logements devront pouvoir accueillir près de 60 000 personnes. Abdelaziz Diallo, Abidjan.
3: Un mot de l'épidémie d'Ebola en RDC. Les autorités de santé annonçaient ces dernières heures un dernier bilan actualisé. 1561 cas déclarés de la maladie. 506 décès de cette fièvre hémorragique.
2: La situation sanitaire en RDC, cette épidémie d'Ebola au cœur de notre grand reportage du jour sur RFI, c'est signé Coralie Pierret. 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
3: Des leaders de l'opposition politique, on parle de la RDC toujours, des membres de la société civile également, réunis aujourd'hui à Gitega, capitale du Burundi, invité par le président Évariste Ndayishimiye, a évoqué les principaux points de crispation de l'actualité congolaise, crise sécuritaire dans l'Est, mais aussi tout particulièrement la crise politique qui couve autour du projet de réforme de la Constitution. Cette modification pour laquelle pousse la majorité présidentielle et qui permettrait à Félix Tshisekedi de briguer un troisième mandat, projet auquel est farouchement opposée la C64, coalition de nombreux partis d'opposition. Un mot de la Guinée avec le mouvement Tournons la page qui essaye d'attirer l'attention sur les disparitions forcées. Elles sont devenues une épidémie, dit l'organisation au terme de plusieurs mois d'enquête. Tournons la page dit avoir documenté 35 cas d'enlèvement depuis l'accession au pouvoir de Mamadi Doumbouya il y a 5 ans. TLP espère réunir désormais d'autres ONG ouest-africaines pour interpeller d'une seule et même voix les différentes chancelleries internationales. Les médecins tunisiens au bord d'une nouvelle flambée de colère. L'Ordre des jeunes médecins publie un communiqué outré et appelle à manifester aujourd'hui à Monastir, dans le centre-est du pays. Ils se disent révoltés par 2 nouvelles agressions subies par des confrères la semaine dernière, à Monastir donc, mais aussi à Kairouan. Des agressions physiques que les blouses blanches disent subir de plus en plus et qui viennent s'ajouter désormais aux violences verbales que subissent la quasi-totalité d'entre eux. Lilia Blaise est notre correspondante.
9: Deux agressions en une semaine dans deux hôpitaux différents contre des professionnels de santé. Le premier a été agressé sur son lieu de travail à Monastir et a subi une fracture du nez, nécessitant une intervention chirurgicale en urgence et un arrêt de travail d'un mois. L'autre a été agressé dans un hôpital universitaire à Kérouan, au centre du pays. Pour l'Ordre des jeunes médecins, ces agressions sont de trop, mais ne sont pas surprenantes. Dans un communiqué publié vendredi, l'organisation parle d'incidents qui ne sont pas isolés et qui illustrent clairement l'impunité croissante et la protection dont bénéficient les agresseurs au détriment des victimes, ainsi que des années de négligence et la dégradation des conditions de travail des professionnels de santé, selon les mots du communiqué. En mai dernier, une étude de l'organisation réalisée avec plus de 700 médecins avait révélé que 80%

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On se sera fait de la corne en tournée civile. Les pages qu'on aura fait se lever, un vent si fort à les décorner. On les aura retournées avant de les découper au ciseau. Au ciseau d'acrobate et qu'elles finissent au corbeau. Au cerveau, au croate, en gros dans les journaux. On en aura mouillé des pouces au bout de salive sèche. 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

Il y a des gens qui vivent à 120. C'était mon cas. La moyenne se situe entre 60 et 80. Et moi, à présent, je vis à 20 à l'heure.

0: Expo, Muse et vous. Expo, Muse et vous. Expo, Muse et vous. Expo, Muse et vous. L'émission culturelle qui part à la découverte de toutes les formes d'art, de la peinture au patrimoine industriel, dans les musées, des expositions, près de chez vous. Je vous emmène à la découverte. À la découverte de différentes cultures, de différentes civilisations, sur la route de la soie. De l'Asie jusqu'à nos contrées. De la chenille qui se régale de feuilles de mûrier, au papillon, en passant par le cocon de fil de soie. De la mythologie au psyché qui présente les différents personnages et paysages sur cette route de la soie, une transformation de la matière. Dans cette exposition, le papier raconte la route de la soie. Quatre artistes transforment le papier et le carton de notre vie quotidienne en œuvre d'art. Exposition à découvrir au Château-Musée de Tournon, tout l'été et jusqu'au 1er novembre 2026.
1: À l'origine, je parle de l'origine de cette exposition.
0: Annie Blaise, co-commissaire de l'exposition.
1: Il y a eu la création de la triennale du papier, qui a démarré en 2016 à Valence par l'association Atelier 26. Et il y a eu trois éditions. Et à la suite de ces trois éditions, cette triennale du papier consistait à réunir des artistes qui travaillent le papier et le carton. Mais chacun a apporté ses œuvres. Et puis, c'est comme ça que j'ai fait la connaissance de Pascal, de Suel, puisqu'à chaque fois, il y avait des artistes nouveaux. Et donc, en discutant avec Suel, Suel a lui dit de proposer une quatrième édition, mais sous un versant différent, en racontant une histoire par le biais d'un regard artistique.
0: Et l'exposition, du coup, sur la route de la soie par le biais du papier est née.
1: Voilà, tout à fait. Alors, nous avons pris contact avec un premier lieu, qui est le domaine des Clévaux, et il s'avère que ce lieu était une ancienne magnanerie, moulinage et filature. Donc c'est en discutant avec la directrice de ce lieu qu'on a pu orienter nos premières recherches par rapport à cette histoire donc de la soie, puisque dans nos deux départements, Drôme et Ardèche, il y a une histoire très forte autour de la soie, mais également autour du papier. Et ce qui était important, c'est de magnifier les deux. Voilà.
0: Et c'est comme ça que vous vous êtes retrouvés entre artistes sur ce projet commun.
1: Alors, dans un premier temps, on a construit l'exposition, la narration, et puis après, on a construit le collectif. Et le collectif, au départ, nous étions six, et puis peu à peu, bon, c'était quand même un projet qui était long, lourd. Ça nous a demandé à 2 ans de travailler à temps complet, et donc de mettre aussi un petit peu, enfin pour certains, puisque Chacha travaillait, elle a fait double travail pendant 2 ans, et de mettre un petit peu à part nos propres projets pour pouvoir se consacrer entièrement à ce projet, le papier raconte une histoire de soi.

0: Venant d'Orient, vaisseaux et caravanes pendant des siècles amenèrent épices, métaux rares, bois et tissus précieux en Occident.
1: Extrait INA, la route de la soie, du 1er janvier 1966.
0: Ce flux de marchandises empruntait une voie entrée dans l'histoire sous le nom de route de la soie. La France aujourd'hui répond à ce commerce d'autrefois dans un mouvement inverse, et de la Grèce au Japon, nombreux sont les témoignages de sa participation aux activités économiques de tous ces pays, traversés naguère par la route de la soie. Ce voyage n'illustre que quelques exemples qui souvent auraient pu se répéter dans d'autres pays.
1: Alors justement, qu'est-ce qu'on peut retrouver dans cette exposition? Quelles sont les grandes étapes qu'on découvre quand on rentre dans cette exposition?
2: Alors, les étapes, ce sont les 6 installations. Cette exposition a été construite autour de 6 installations, plus de 50 œuvres en papier. Donc ça, c'est important de le savoir. 6 installations qui partent à la fois de l'aspect géographique, de l'aspect local et patrimoine, et d'un voyage. Voilà, on essaie de traverser des cultures et de proposer à la fois une narration qui s'appuie sur des recherches historiques, mais également qui puisse faire rêver et voyager.
1: Donc dans ces 6 installations, cette exposition va pouvoir déambuler dans différents lieux en Drôme et en Ardèche. En ce moment, l'exposition est accueillie au musée Château de Tournon. Elle va être aussi dans d'autres expositions, lieux emblématiques du territoire. Et c'est la modulation finalement qui fait que du coup, elle peut être exposée mais garde le propos. Ça a été une recherche aussi dans l'organisation de l'exposition.
2: Les 6 installations se répondent entre elles dans une histoire qui est une histoire commune. Mais elles peuvent aussi être modulaires, et donc chaque installation raconte sa propre histoire. Nous espérons que ce ne soit pas que Rhône-Alpes, et nous espérons qu'il y ait des lieux hors les murs, notamment au niveau national et international, parce que c'est un sujet qui touche vraiment l'Europe complète et même les autres pays comme les pays asiatiques, puisque voilà, nous partons d'une histoire qui démarre en Asie.
1: Et qui est une histoire commune, puisque on a tissé la soie, on a traversé, fait des échanges commerciaux, et c'est ça qu'on voit, que vous avez transposé au niveau artistique, que ce soit autant des paysages, des personnalités, ou des lieux communs sur lesquels on peut retrouver des structures comme les paravents, mais qui vont être déclinées avec les spécificités de chaque pays que vous, après, en papier, vous avez découpé, réarrangé pour donner justement cette culture, non pas à travers le tissu, mais à travers le papier.
2: Voilà, à travers le papier, ce que nous voulions, c'est célébrer la capacité humaine d'imaginer, de créer et de faire.
1: Et toi, alors, quelle est ta spécificité dans le groupe par rapport au papier ?
2: Alors, moi, l'intérêt du papier m'est venu parce que j'ai beaucoup travaillé avec la Chine il y a quelques années, et j'ai découvert ces différents papiers et j'ai été vraiment fascinée par ce papier. Donc, je l'ai travaillé à ma façon. Je le travaillais souvent comme un support classique, à plat. Et puis, j'ai commencé à travailler sur des structures 3D, mais j'étais surtout dans la récupération, c'est-à-dire que dans les précédentes triennales, je proposais des personnages et je récupérais des caissettes de pâtisserie que je travaillais avec comme en créant des fleurs, voilà. Je faisais aussi le papier roulé, j'avais fait toute une série de personnages avec du papier journal, du Dauphiné. Donc voilà, ce qui m'intéressait, c'était ça. Et aussi, j'ai découvert, grâce à un des artistes que j'avais fait exposer lors de la Triennale 2018, j'ai découvert la fibre de mûrier. Et là, j'ai trouvé que c'était fantastique parce que c'était à la fois à l'origine du papier asiatique et en même temps, on pouvait le travailler en lui donnant du volume. Voilà.
1: Et c'est ça le lieu commun du coup aussi entre le papier raconte la soie, puisque la feuille de mûrier, ça va être l'aliment pour la chenille, pour faire le cocon
2: de
1: soie.
2: Mais voilà, j'étais arrivée à ce stade-là. Et puis en rencontrant Suel, il m'a vraiment encouragée et il nous a aussi formés à pousser le papier encore plus loin dans sa technicité. Donc j'ai découvert découvert plein de techniques grâce aussi aux autres artistes. Et ça, c'est ce qui était vraiment intéressant.
1: La richesse du collectif, voilà, dans la transmission des techniques.
2: Dans les échanges, dans les tâtonnements aussi, hein, qui nous permettaient voilà, d'avancer et d'aller encore un petit peu plus loin.
1: Et c'est une exposition aussi que vous avez souhaité dans ce qu'on appelle du upcycling, c'est-à-dire quand on va recycler du papier qu'on trouve dans d'autres usages. Et en fait, vous allez les transformer pour devenir des œuvres d'art. Comment vous vient l'idée, par exemple, si tu peux nous prendre une œuvre en particulier et nous dire d'où vient un petit peu les différents papiers que tu as transformés pour les construire en œuvres d'art?
2: Je vais prendre le psyché de la femme, la fauconnière. Parce que dans ce psyché, par exemple, ma voisine venait de recevoir un bouquet de fleurs et elle allait jeter le papier et ce papier était magnifique. On est tous les spécialistes de papier qu'on récupère et je lui dis mais non, il faut absolument que tu me donnes ce papier. Donc je l'ai récupéré et j'en ai fait le haut du vêtement. Après, voilà, on était vraiment à la recherche de beaux papiers, de papiers d'emballage, de papiers, ben notamment le papier jacquard, voilà. Je crois qu'on était tous en alerte, hein, et certainement de manière encore plus accrue dans cette exposition, pour récupérer ce qui était à récupérer et qui après pouvait nous servir plus tard ou qu'on pouvait partager avec les autres artistes pour qu'ils puissent aussi l'utiliser.
3: Oui.
2: Donc en tant que la partie commissariat d'exposition, dans cette exposition, moi je me suis plus particulièrement occupée de toute la partie administrative, recherche de subventions, recherche de lieux et de toute, on va dire, la gestion, l'organisation générale.
1: Et on peut souligner que cette exposition a une subvention au niveau européen, elle a une subvention leader, ce qui est assez rare, leader dans la ruralité, tu peux nous en parler un peu?
2: Oui, bien sûr, il y a une subvention leader, une subvention région, les municipalités qui nous ont également soutenues. Donc subvention leader, tout simplement parce que nous parlions du territoire, parce que nous avons associé à de grandes expositions, des expositions, on va dire, sur des lieux un petit peu plus petits. Notamment, il y a eu à l'église Saint-Didier d'Alboussière, le mur de mémoire et la robe parachute. Nous allons avoir la même type d'exposition au musée du Quart à Vanosque. Et nous sommes à cœur d'aller à la rencontre. Voilà, de la ruralité, des personnes qui n'ont pas l'occasion d'aller dans les musées, des personnes qui n'ont pas l'occasion aussi vraiment de voir des expositions. Et c'est pour cela que nous associons ces expositions dans des lieux plus petits et également du lien avec les médiathèques. Voilà, Suel a construit les maquettes. Et ces maquettes servent justement, puisque c'est du petit format, c'est au 1/10, servent à pouvoir être dans des petits lieux, mais pour sensibiliser les gens, à la fois sur la partie patrimoniale, mais également sur l'exposition, puisque souvent, quand on fait ce type d'intervention, on propose l'exposition en grand format ailleurs, et nous y associons aussi de la médiation, du rencontre avec le public, par exemple lors des résidences, c'était ouvert au public.
3: Donc les gens
2: pouvaient nous voir travailler, avec des démonstrations d'ateliers, et nous organisons tous aussi des ateliers pour que les gens puissent expérimenter le travail du papier.
1: Alors tu parlais de la robe parachute, peut-être que tu peux expliquer justement à nos auditeurs quelle a été cette démarche pour créer cette robe.
2: Oui, donc à partir de Suel qui avait fait ses recherches au niveau d'une histoire particulière pour parler de la mode, donc il avait trouvé cette histoire comme quoi en 1944, quand il y a eu le débarquement des Alliés en parachute, les couturières récupéraient les parachutes pour créer des costumes, pour créer des corsages, des robes, et notamment des robes de mariée. Donc, à partir de cette histoire, le challenge a été à plusieurs niveaux. D'abord, trouver le papier qui nous permette de créer cette robe, à la fois pour qu'elle ait le papier et le côté soyeux de la soie, mais aussi soit solide, parce que c'est une robe, elle est enlevée, elle est transportée, donc c'était un challenge particulier. Donc j'ai fait des recherches au niveau du papier, en cherchant du papier de boucherie, du papier de soie trop fin, papier de boucherie trop épais, et je suis tombée sur une entreprise qui fabriquait du papier de boulangerie pour les boulangers, qui avait un grammage de 40 grammes, qui était un grammage intéressant, et qui en même temps avait un côté brillant et un côté mat de l'autre côté. Donc c'était intéressant, j'ai fait des essais pour le froisser, le repasser, casser la texture du papier pour voir ce que ça pouvait donner. Et effectivement, à partir de ce papier, il y a eu la création du patron. Donc là, je suis partie une semaine en stage chez Stéphane Vernion, qui est d'origine ardéchoise, qui est styliste et qui m'a appris à créer le patron. Parce qu'on peut être artiste, mais on n'est pas couturier pour autant. Et c'était important que cette robe corresponde au dessin que j'avais effectué à partir de plusieurs modèles d'époque. Et donc, il fallait construire un patron spécifique.
1: Oui, parce que tu fais du recherche historique. C'est aussi... Il y a de la créativité, mais par des... Voilà, toujours une inspiration de l'existant ou de ce qui se faisait à l'époque.
2: Là, c'est le propre même de cette exposition. Tout, nous, en tant qu'artistes, on a fait vraiment de très, très grosses recherches historiques. Chaque œuvre a une histoire. Et ça, c'est important de le savoir. D'où l'importance de lire les cartels, de prendre du temps pour pouvoir lire les démarches qui ont été, les recherches qui ont été effectuées.
1: Et ce qui est intéressant dans cette robe de mariée, bon, elle est magnifique évidemment, mais aussi on a une mise en scène spécifique avec tout en carton, puisque c'est toujours cette volonté aussi de partir du papier, du carton pour parler de la route de la soie. Et donc du coup on voit comme sculpté, comme sur un vitrail, non pas une forme d'église, mais les parachutistes de l'époque de la Seconde Guerre mondiale.
2: Suel qui s'est occupé, qui a créé toutes les structures de l'exposition, structure psyché, bon, il en dira plus, a créé ce paravent qui est derrière la robe de mariée, de couleur verte parce que ça rappelle l'armée, mais également en forme de fenêtre d'église, puisque nous parlons de mariage. Donc symboliquement, c'était intéressant qu'il y ait cette forme-là. Et au lieu qu'il y ait des vitraux, il y a des parachutes. Donc vraiment, la narration est complète avec la robe et avec le paravent.

0: Je m'appelle Suhail Sheikh. Je vis à La Mestre, en Ardèche. Je suis un artiste papier aujourd'hui, mais avant, j'étais un designer industriel pendant 20 ans dans l'industrie. Et donc, du coup, il y a mon expérience comme designer industriel qui influence beaucoup mon travail artistique aussi aujourd'hui. Et pour ce projet, j'étais co-commissaire, voilà, c'est le mot que je cherchais, co-commissaire avec Annie. Et aussi, je m'en occupais de tout ce qui est direction artistique. Mais pour déterminer un axe, donc déterminer plutôt une vision par rapport à cette exposition pour avoir une image cohésive et une direction très claire. Parce que comme on est quatre artistes, chacun a son style, et je voulais absolument que chacun garde son style, mais qu'on a cette impression qu'on travaille tous dans le même sens. Dans la même direction, voilà, une ligne directrice.
1: Donc cette exposition s'appelle Le papier.
2: Le papier raconte.
1: La soie.
2: Oui, le papier et la soie.
1: Et donc la première salle, quand on arrive, en tout cas ici au château musée de Tournon, on arrive sur une scène un peu mythologique.
0: Oui, alors, donc en fait, comme Annie a dit tout à l'heure, que cette exposition est en 6 installations. Donc la première installation parle de la découverte de la soie, et les autres installations parlent de comment la soie est arrivée en Europe, et à la fin il y a un petit clin d'œil à la mode. Donc la première installation, c'est on cherchait une idée comment parler de l'origine de la soie, et on s'est dit qu'au lieu de regarder dans l'histoire ou les faits, pourquoi pas trouver quelque chose de plus intéressant. Et puis on a trouvé qu'il y a cette légende chinoise qui parle de l'impératrice Zilingxi qui se promenait dans son jardin de mûrier, et puis il y a un cocon qui est tombé dans sa tasse, et là elle a sorti le cocon, elle a découvert le fil interminable de la soie. Et ça, on trouvait, c'est une belle image, et on peut figer cet instant. Donc on a construit un grand jardin de mûrier en carton, et plutôt comme une portique inspiration chinoise qui met en valeur l'impératrice Zilingxi, qui a été fait par Chacha. Donc moi, je me suis occupé de la partie architecturale et jardin. Et en face de l'impératrice Zilingxi, il y a cette énorme tasse en papier qui fait 1 mètre de haut et 1,20 mètre de large. Et c'est très joliment décoré. Il y a Pascal qui a fait ce travail. Elle a choisi justement le Bombyx mori, qui est le papillon de la soie. Elle a choisi ce motif-là. Et c'était parfait, parce qu'on s'est servi de ce motif pour le reste de l'exposition. C'était vraiment la marque. Et à l'intérieur, elle a très joliment écrit en chinois, en caractère chinois, cette histoire de Zilingxi. Et au-dessus de cette tasse, il y a des cocons qui tombent,
3: des
0: cocons géants qui sont faits en papier très fin, papier mûrier, papier et en fibre de mûrier, c'est un travail d'Annie. Et tous ces cocons, ils tombent dans la tasse. Donc quelque part, en faisant une grande tasse et des gros cocons, on donne l'importance à cet instant. Cet instant qui a changé le monde complètement depuis. Et cet instant, c'est l'instant de la découverte de la soie. C'est la première installation qu'on a travaillée ensemble. Et c'était le point de rencontre pour nous quatre, des quatre artistes qui se découvrent, qui chacun trouve sa place, chacun montre ce qu'on peut faire. Et c'était vraiment une grande réussite, parce que c'est beau, c'est imposant, et puis je suis très fier de ça.
1: Ça fonctionne très bien. C'est vrai que c'est un moment mythologique, et dès la première salle, on rentre dans ce conte de fées, on rentre dans cette histoire qui est commune à tous ces pays, et cette légende est en face justement de tous ces timbres, puisqu'il y a une mise en scène qui est faite sous forme de timbres, de voyages, pour cette route de la soie, qui va justement nous montrer après dans le détail chacun des pays représentés artistiquement, non pas sous forme de peinture ni de pastel, mais bien sous forme de découpage de papier. Et c'est le lieu commun de tout votre travail artistique qui va être: je transforme le papier pour en faire une œuvre d'art. Et là, on voit des œuvres d'art de papier sous forme de paysage.
0: Oui, donc ce chapitre qui parle de la traversée, du voyage de l'Asie en Europe, On voulait faire justement les paysages, et dans le paysage, donc chaque tableau, on voulait insérer le côté transport, le côté voyageur. Parce qu'un voyageur qui traverse tous les paysages pour arriver, donc, comme les caravans. Et du coup, le format timbre, on a choisi parce que cet objet, le timbre, on reconnaît partout dans le monde entier. Et quelque part, ça évoque le voyage, ça symbolise le voyage.
1: Le donc, commerce aussi, la rencontre,
0: oui, exactement.
1: L'échange.
0: Exactement. Et donc, on a choisi, chacun a choisi une région. On a décidé entre nous qui avait une affinité pour une région. En particulier, chacun a choisi une région et puis on a travaillé. Et j'ai commencé avec le Japon parce que sous la carte, le Japon, c'est le plus à l'est possible. Et là, pour le Japon, je voulais aussi évoquer l'origine de la soie quelque part là. Donc, comme on a déjà dit que la soie est originée en Chine, mais là, c'était plutôt dans un atelier de tissage, de filature. Et puis, il y a tous ces éléments qui sont mis sous les dos des transporteurs, et après le voyage commence. Donc ici, de chercher des papiers différents, de travailler avec des techniques différentes, à la fois déchirer, à la fois couper, à la fois dessiner dessus, parfois en grand détail, parfois en aspect très brut, parce que le papier parle, la matière parle. Et comment on traite la matière, chaque fois il y a une autre voix qui sort presque. Donc, une coupure très nette, c'est très beau, c'est très précis, mais aussi une déchirure, il y a d'autres choses qui sont dites. Et je pense que pour moi, ce que j'aime, c'est vraiment travailler avec ces aspects différents, bruts et plus précis. Il y a un côté chez moi où j'aime beaucoup la précision. Je ne peux pas m'empêcher. Pour moi, on dit que Dieu est dans les détails, donc j'adore faire des choses très, très, très précises.
1: Qu'on voit dans une de tes œuvres sur les paravents par rapport à la géométrie sacrée.
0: Il y a une autre partie de moi, j'aime bien faire des choses monumentales. Et pour moi, le carton et le papier, c'est presque une matière technique. C'est une matière qu'on a envie de faire l'ingénierie avec et construire avec.
1: D'ailleurs, ça me fait penser que dans l'exposition, on voit des œuvres d'art, on voit en effet ces scénographies de voyages, de clins d'œil culturels et de personnages qui représentent ces cultures de ces pays qu'on traverse sur la route de la soie. Mais on a aussi au milieu comme une machinerie qui fait un écho au témoignage des personnes qui ont travaillé en usine pour transformer ce cocon de soie en fil de soie pour après être transformé en outil pour des beaux vêtements ou pour de l'ameublement. Et toi, tu as construit justement toute cette machinerie, comme si on rentrait dans cette usine. Quand tu parlais d'aspect monumental et technique, oui. Ça me fait écho à cette partie-là de l'exposition.
0: Oui, c'est ce chapitre de mur de mémoire. Annie et moi, on a... En fait, c'est le travail d'Annie principalement, et moi j'ai fait de la partie le contenant. Et là, on voulait créer un aspect usine, mais aussi avec l'ambiance usine. Que quand les personnes rentrent dedans, en fait, déjà, si les personnes font le tour autour, ils vont voir une usine avec des fenêtres partout, des cheminées et tout.
1: Que tu as construit toi en carton de manière monumentale.
0: Oui, oui, oui. Et construit pour que ça soit pliable à plat parce qu'il faut penser le transport derrière. Et une fois qu'on entre dans l'usine, on voulait aussi montrer l'aspect carton brut et aussi donner un petit côté sombre. Donc on a peint à moitié en noir pour donner le côté de parler des conditions de travail des gens à l'époque. C'était peut-être difficile, oppressif, un petit peu d'un côté sombre. Et avoir cette machine au-dessus de la tête, parce que on est dans l'époque industrielle, il y a toutes les machines, on était dans la fabrication, dans la production, et donc ça représente ça. Et qu'il fallait que l'usine soit plus grand que l'homme, nous, mais pas trop grand, sinon on va pas arriver à entrer dans les salles. Donc trouver la taille déterminante qui dit que okay, maintenant c'est suffisamment imposante.
1: Oui, parce que ces œuvres monumentales de mise en scène, de design, sont là pour recueillir le propos de justement ces témoignages de ces personnes qui ont vécu ces périodes d'usine en France ou tout simplement chez nous en Ardèche et en Drôme, avec des témoignages même de familles d'artistes qui ont travaillé à l'époque dans ces usines. Et c'est très intéressant de voir autant les chants des canuts que les témoignages, que les conditions de travail. Et donc c'est une exposition qui est vraiment très large dans la proposition, parce qu'il y a un aspect presque sociologique aussi dans votre travail, anthropologique au niveau culturel dans les pays et sociologique du travail chez nous par rapport aux conditions de travail.
0: Et historique aussi. Parce que donc c'est très bien anthropologique, sociologique, historique. Comme Annie a dit tout à l'heure, c'est que notre regard artistique sur l'histoire, c'est notre interprétation quelque part, et on aimerait bien le partager, parce que on trouve que l'histoire, c'est beaucoup plus des dates et des événements et des faits. Il y a tellement des petites histoires, tellement des petites choses qu'on n'entend jamais parler. Mais par le biais de la recherche, de pouvoir tomber sur ces petites choses et puis les mettre en valeur, en images, c'est comme Annie a dit tout à l'heure qu'il faut lire les cartels, il faut lire les petits textes, parce que les petits textes, c'est vraiment le début, tout le début de toutes ces petites informations qu'on peut donner.
1: Oui, parce qu'il y a des symboliques qui vont être dessinées, qui vont être scalpées, qui vont être découpées, et qui vont être mis du coup sur une scène. Mais si on ne connaît pas cette symbolique, bah, du coup, c'est vrai qu'on est moins touché. Et il y a un travail pédagogique qui est fait dans les cartels à lire pour comprendre les symboles qui font écho à cette route de la soie, entre les protecteurs des voyageurs ou tout simplement un reflet à la culture comme la Grenade avec les Arméniens.
0: Oui, oui. Et comme vous avez évoqué tout à l'heure le paravent à Moyen-Orient avec le Moucharabie d'un côté et le mosaïque de l'autre, c'est, si on le regarde, ok, c'est un objet, il est beau, il est complexe, il est très précis, mais en fait de savoir que c'est à partir d'une feuille de papier. C'est une feuille de papier qui a été découpée avec le dessin. À gauche, ça fait dentelle, et donc du coup, c'est le moucharabie. Et les mêmes morceaux qui ont été sortis de ce découpage ont été collés à droite pour créer le mosaïque. Et quelque part, c'est de non seulement avoir c'est un petit côté innovateur, un petit côté de tout utiliser, mais de dire qu'en fait, chaque chose peut servir à quelque chose. Et juste parce qu'on l'a découpé, on ne veut pas dire qu'on va le jeter. Mais non, il a encore une vie, une deuxième vie, une troisième vie. Et c'est un peu la philosophie de ce projet, qu'on peut récupérer plein de choses et toutes ces choses pour avoir une deuxième, une troisième vie.
1: À partir du moment où on est créatif.
0: À partir du moment que, voilà, c'est dans l'œil. C'est dans l'œil. Si ça dépend comment on voit des choses, comment on observe des choses. Et quelque chose qui nous touche tous les quatre, c'est que le papier est devenu tellement banal aujourd'hui et vraiment jetable. Toutes les cartons, on jette, on fait beaucoup de commandes, beaucoup de choses sur Internet, on reçoit des cartons et le papier d'emballage et tout est balancé. Le papier A4, bon, c'est imprimé poubelle. Il y a beaucoup de choses. Et c'est notre ère, c'est notre temps. Comment dire, la vie progresse comme ça aujourd'hui.
1: Oui, c'est la consommation aujourd'hui qui est dans le jetable. Et vous, en tant qu'artiste, vous transformez ce matériau qui a déjà eu un premier usage, une première utilité, oui. Et vous allez les repeindre, les redécouper, les froisser, les mettre dans d'autres formats, oui. Qui vont permettre de transformer et de créer une œuvre d'art.
0: Oui.
1: C'est ça qu'il y a à voir aussi dans cette exposition.
0: Exactement. Et je trouve aussi que l'art est un peu le reflet de son temps. Et cette façon de créer notre art et notre positionnement dans notre époque, cette époque qui est pleine de technologies, de progrès très rapides, nous on met en valeur la lenteur de la gestion manuelle, on met en valeur des choses qui sont réutilisées, récupérées, revalorisées et que la patience qu'il faut pour créer ces choses, donc on ne peut pas être. On ne peut pas compter nos heures aussi au bout d'un moment. C'est juste à la fin, on a quelque chose qui est une pièce unique. Et ce n'est pas une série de productions.
1: On est sur une œuvre d'art qui est venir à découvrir dans le cadre de cette belle exposition.

0: De retour dans Expo Musée Vous, à l'exposition Le papier raconte, une histoire de soi, au Château Musée de Tournon.
1: Je m'appelle Chacha Sheikh et je suis artiste, j'habite à Lamastre. À la base, je suis artiste batik. C'est une technique que j'ai appris petite auprès de mes parents qui étaient tous les deux artistes aussi. J'ai fait des études de design. J'étais designer de mobilier et architecte d'intérieur. Et puis, à un moment donné, j'ai voulu tout quitter et vivre ma passion qui était l'art. Donc, on est venu s'installer à Lamastre en tant qu'artiste. Donc, depuis, je fais des œuvres en batik. Et puis, tout récemment, je suis arrivée à travailler le papier. Donc c'est nouveau pour moi. Et pour moi, le papier, c'est un peu comme une continuation, une autre exploration d'une façon de travailler. Et une autre matière à travailler, c'est comme un grand terrain de jeu. Parce qu'il y a tellement de possibilités. Tu peux peindre dessus, tu peux la plier, tu peux la froisser, tu peux faire des choses avec. C'est pas une simple feuille plate. Comme support, c'est quelque chose que tu peux contourner. Et avec tellement de textures différentes et de couleurs différentes aussi, mais surtout de textures qui te permettent de les réunir, de les... Voilà. Donc c'est vraiment un terrain de jeu que j'expérimente, que je découvre.
2: Et dans le cadre de cette exposition, donc du coup, vous êtes plusieurs artistes, tu as deux commissaires qui donnent une direction. Toi, comment tu as trouvé ta place? Quelles ont été les œuvres qui vraiment te touchaient, que tu avais envie d'explorer par rapport à une certaine culture que tu voulais mettre en valeur?
1: L'avantage de cet collectif-là, c'est que même si on a des lignes directrices, on a une liberté, chacun et chacune, de créer une œuvre à notre image, avec nos techniques, avec des explorations différentes. On s'inspire l'un et l'autre, mais on garde quand même notre âme d'artiste. Et donc...
3: Notre spécificité.
1: Oui, notre spécificité. Puis, pareil, je pense qu'on l'a déjà dit, mais il y a beaucoup de tâtonnements. On cherche des techniques qui correspondent à ce qu'on a envie de rendre. Et puis, quand on fait des recherches, parce que pour chaque région, ce n'est pas des régions qu'on connaît forcément, mais comme tu as dit, on a des affinités. Donc, moi, je suis moitié française, moitié indienne. Je suis née en Inde, donc j'ai commencé, par exemple pour les timbres, j'ai d'abord commencé avec la Mongolie, mais le timbre de l'Inde, pour moi, c'était important de rendre hommage un peu à mes parents, parce que eux, dans leur technique de batik, ils utilisaient ce style de miniature indienne, et donc dans le timbre de l'Inde, pour moi, c'était évident que j'allais utiliser cette façon de rendre une image, donc avec ses codes, avec ses couleurs, mais avec des techniques différentes. Donc avec du papier, avec du relief, avec beaucoup de papier de récupération. Donc voilà.
2: Et ce qu'on voit, c'est qu'à chaque fois, dans les différentes salles, dans les différents parcours qui ont été proposés pour cette exposition, pour raconter justement la route de la soie, mais à travers l'outil de le matériau papier, tu as vraiment utilisé plein de techniques différentes. Dans la salle des paravents, on voit vraiment des techniques pour faire comme des points de broderie. Donc ça, c'est vraiment une technique très spécifique pour que le papier devienne non plus sur la face plane, mais la face du coup de profil. Et c'est cette superposition qui va faire du relief. C'est tout ce travail de recherche que tu peux mettre aussi sur... comme si on faisait du tissage ou comme s'il y avait des choses qui s'entrecroisaient pour mettre en valeur les motifs que tu as choisis. Il y a une des phrases d'ailleurs qui m'est restée sur le paravent que tu as voulu mettre en valeur, où tu as non pas brodé mais dessiné avec le papier que la réalité n'existe pas.
1: À la Schloss Casal, c'est une phrase en hongrois, en ancien hongrois, qui est écrite en rune, qui veut dire tout ce qu'on voit n'est pas réel. Et je trouvais que c'était un clin d'œil, parce que justement, sur ce paravent, j'ai fait l'effet broderie, mais avec du papier. Ça demande beaucoup de temps parce qu'il y a beaucoup de petites découpes à faire. Et puis pour faire les motifs, il y a plusieurs couleurs et il y a des milliers de petits bouts de papier qui sont pliés et collés côte à côte.
3: Superposés les uns aux autres. Oui.
1: Et pour ce paravent, donc j'ai commencé avec le panneau du milieu où justement il y a cette broderie avec les petits bouts de papier. Et tout de suite, je savais que je voulais comment rendre l'effet. Quand j'ai vu les photos de ces broderies-là, on voit chaque fil. Et pour moi, c'était important de garder cet aspect de chaque fil, pas faire un ensemble, une sorte de pâté de fils, mais garder cet aspect de chaque fil en utilisant du papier, donc vraiment des petits bouts de papier qui sont collés côte à côte.
2: Donc c'est beaucoup de patience, c'est beaucoup de découpage, c'est beaucoup de fait de rassembler. Mais tout d'abord, il faut avoir le projet, parce que si tu n'as pas le projet, forcément, tu ne peux pas rentrer dans le détail. Et c'est ce que tu as utilisé sur chacun de tes panneaux, puisque chacun de tes panneaux, comme un autre des paravents, pour faire le relief, pour donner l'effet d'un bijou, tu es allé chercher des choses un petit peu du quotidien, comme du carton, tu nous disais, qui était utilisé pour le saumon, quand on le découpe derrière, l'emballage, c'est un peu argenté, et ça fait ce côté un peu bijou que toi, tu as su transformer. Et ça, c'est vraiment dans le fil rouge de l'exposition. On parle évidemment de la route de la soie, mais une volonté de votre collectif, c'est de transformer, de valoriser une matière première qui semblerait être jetable en quelque chose d'une œuvre d'art.
1: Oui, c'est tout à fait ça. En fait, pour nous, c'était important que le papier soit valorisé, même le papier qu'on a tendance à jeter parce qu'on a beaucoup d'emballages. Pour beaucoup de mes découpages, c'est les cartons d'emballage de la nourriture des chats parce que c'est un papier parfait. En fait, c'est un papier cartonné, mais qui se découpe facilement et qui garde sa forme, qui se déchire pas. Donc, il y a beaucoup de mes personnages qui sont découpés, qui sont faits avec le carton d'emballage de la nourriture des chats.
2: Qu'après, évidemment, tu repeins, tu redessines, oui. Mais en tout cas, c'est ta matière première.
1: Oui. Et donc, on l'a dit, en fait, dès qu'on a commencé ce projet-là, on a commencé à mettre de côté des papiers qu'on trouvait intéressants, des emballages, des petits bouts de papier. Et moi, je trouvais le papier derrière le saumon très intéressant. C'était argenté. Je ne savais pas ce que j'allais faire parce que je n'avais pas encore le projet de faire les paravents, mais j'avais mis tout ça de côté en me disant, quand j'aurai besoin, je l'aurai. J'aurais pas besoin de manger beaucoup de saumon d'un coup. Je l'aurais à la fin.
3: Une caverne d'Ali Baba avec tout un stockage de
1: papier. Oui, on l'a toujours. On a toujours beaucoup de stock de papier. Et donc, pour le paravent, les Hmong, ils font, pour leurs vêtements, ils font des bijoux en argent qui sont faits à la main, qui sont poinçonnés. Et ce papier, le papier cartonné, l'argenté, là, était parfait. Parce que comme il est souple, il y a du carton derrière. En fait, en poussant derrière, ça fait des petites bosses
3: et ça relief,
1: qui permettent le relief.
2: Et c'est vrai que ça marche très bien parce que quand on passe devant chaque paravent, dans toutes les salles, c'est pensé pour découvrir les cultures qui sont sur le passage de la route de la soie. C'est ça qui est intéressant dans cette exposition, c'est que on a l'histoire de la soie, mais on a surtout une découverte des différences culturelles. Et ça, c'est ce que tu proposes, du coup, en montrant que des habits traditionnels ne vont pas être les mêmes, les bijoux non plus. Et donc, du coup, chaque artiste du collectif va pouvoir montrer un aspect d'un pays sous cette forme.
1: Et aussi, c'est une interprétation artistique. Parce qu'on n'est pas historien, mais on a fait des recherches. Donc, on a fait des recherches sur les motifs, sur un temps aussi, parce qu'on a dit qu'il ne fallait pas que ce soit trop contemporain, parce que l'histoire de l'arrivée de la soie, c'est une histoire ancienne. Donc, il fallait que ce soit dans un contexte, mais que ça nous inspire, nous. Donc, pour chaque région, on a trouvé quelques aspects qui ont inspiré chaque artiste pour créer l'œuvre. Et après, il fallait trouver les techniques pour les rendre.
2: Et vous les avez magnifiquement bien trouvés parce que du coup ça ressort très bien. On voit la différence des choix et des aspirations artistiques de chaque artiste et en même temps on voit cette unité puisque chacun vous avez voulu mettre en valeur des cultures d'autres pays mais ensemble en donnant cette unité de cette route de la soie à travers le matériau papier.

0: Je m'appelle Pascale Bernard Lacour, je suis artiste plasticienne. Je travaille le papier depuis quelques années déjà, je pense une vingtaine d'années. En fait, ça m'est venu... J'ai habité pendant quelques années en Pologne. Et en Pologne, il se trouve qu'ils adorent le papier. Enfin, c'est des spécialistes du travail du papier. Déjà, ils sont très connus pour leurs affiches, les plates cartes, qui sont des œuvres magnifiques. Et le travail du papier, en le découpant, en le modelant.
1: En art décoratif.
0: Oui, pas que. En art plastique, parce que j'ai rencontré des artistes contemporains qui font vraiment, qui faisaient des œuvres absolument magnifiques en papier. Et du coup, ça a fait tilt, mais je ne travaillais pas encore vraiment le papier. J'étais plutôt... Parce que j'ai travaillé pas mal la terre aussi. Et quand je suis rentrée en France, ça a fait tilt, quoi. Je me suis mise à travailler le papier, donc j'ai commencé à faire des masques en papier. J'ai travaillé pour une compagnie de théâtre, et qui m'ont demandé des espaces scéniques, et je leur ai proposé de faire mes espaces scéniques en carton. Donc au départ, ils étaient un peu en carton, t'es sûr. Et puis en fait, c'est vrai que ça existe quand même déjà, mais bon, ça se fait aussi pas mal en bois. Et j'ai travaillé ces espaces scéniques en carton et ça a très bien fonctionné. Donc voilà, c'était super. Je leur ai fait des masques aussi, je leur ai fait des objets artistiques en carton. Et puis ensuite, à l'époque j'habitais à Lyon et j'ai déménagé en Ardèche et j'ai rencontré Annie. Je suis allée voir une des premières expositions qu'elle avait fait, une des premières triennales qu'elle avait faites. J'étais super contente, quoi, de voir qu'il y avait des gens qui travaillaient le papier ici aussi. Donc voilà, on a commencé à discuter et tout. Ensuite, j'ai eu la chance d'exposer avec elle, avec Suel, sur d'autres triennales. Et puis, comme on en a parlé déjà, ils en ont déjà parlé, on a fini par se retrouver sur cette exposition.
1: Dans le cadre de ce collectif.
0: Dans le cadre de ce collectif artistique.
2: Et toi, du coup, alors ta technique que tu utilises le plus en papier, ce serait laquelle? Si tu peux nous décrire une des œuvres que tu as faites, qui te représente?
0: En fait, au départ, je travaillais surtout le carton. Quand j'ai commencé à travailler ces matériaux-là. Et pour cette exposition, j'ai cherché tout un tas de techniques que j'avais jamais utilisées et que je trouvais super intéressantes. Et moi, ce qui m'a le plus intéressée, c'est difficile à dire. Je pense que c'est quand même la superposition des cartons, des papiers et puis la couleur. Je trouvais jamais la couleur que je voulais, par exemple, parce que ce qui se passe, c'est que je pense qu'on est tous comme ça. J'ai recherché dans mon atelier tous les papiers que j'avais, j'ai répertorié tous les papiers que j'avais, j'ai regardé les couleurs. Je me suis dit non, c'est pas exactement la couleur que je voudrais. Donc j'ai commencé à prendre du papier craft, n'importe quel papier, à les peindre pour obtenir vraiment la couleur que je voulais.
2: Et c'est donc ça qu'on voit dans les œuvres, que ce soit autant dans les œuvres de timbre, donc du voyage par rapport à la route de la soie, où tu as un aspect de nuancier, en effet, qu'on découvre, que ce soit par rapport aux dunes dans le sable, du parcours dans le Sahara, ou dans d'autres paysages plus de montagne, mais en coucher de soleil. Et on reconnaît, en effet, du coup, cette volonté d'être sur quelque chose de très travaillé, en superposition et en même temps en nuancier.
0: Voilà, c'est ça. J'aime beaucoup la couleur. Donc voilà, c'est pour ça que j'ai pas mal travaillé sur le sujet.
2: Et par rapport à cette exposition, donc où le papier raconte la route de la soie, chacun vous êtes répartis donc selon les six grands thèmes de l'exposition. Des pays ou des personnages. Donc on a une salle qui s'appelle la salle des psychés, qui est comme une salle de grands miroirs où chacun peut se retrouver à l'intérieur. Mais en fait, ces miroirs, ça va être des miroirs de personnages de cette route. Et toi, t'en as créé quelques-uns.
0: Alors j'ai créé les personnages de l'Iran, du Turkménistan et deux personnages d'Italie, c'est-à-dire de Venise et de Gênes. Le personnage du Turkménistan, on va commencer par celui-là, ça représente une princesse. Donc typiquement, parce qu'on s'est vraiment basé sur des choses qui existent vraiment. On a fait un travail de documentation énorme, chacun. Ça nous prenait à chaque fois des heures de travail, rien que la documentation, c'est une grosse partie de notre travail. On se rend pas toujours
2: compte. Cette route de la soie, elle est passée par quel pays et puis quelles étaient les personnes qui étaient rencontrées, les marchands ou les personnes qui allaient utiliser cette soie, etc. Et c'est ça qui vous a permis de déterminer les personnages que vous avez envie de nous montrer pour raconter cette histoire.
0: C'est ça. Et en fait, à chaque fois, on se documentait énormément sur chaque pays. Donc ma princesse turkmène est typique de ces princesses de l'époque. Elle est habillée d'un manteau rouge que j'ai peint moi-même pour avoir la couleur que je voulais et que j'ai recouvert au-dessus duquel j'ai collé du papier découpé. Alors, le papier découpé que j'utilise, c'est un papier, je dirais papier dentelle. C'est du papier qui est plié en très petites... plusieurs fois. Et qui est ensuite découpé, et quand on

0: qui était en fait utilisé dans les fabriques de tissus jacquard pour guider le tissage des motifs. C'est un papier qui ferait penser par exemple au...
1: Au
0: carton pour la dentelle ou au papier qui est ajouré, qui est utilisé pour les pianos mécaniques.
1: Donc c'est un tour de la manivelle et que ça permet de faire la partition et de faire jouer les notes.
0: C'est ça. Et donc c'est des papiers qui sont ajourés et ce papier, en fait, il est magnifique. Rien que par lui-même, il est très beau. On dirait aussi une dentelle. Et en fait, il a été trouvé par Suel et Annie dans un musée à Bussière. C'était dans un coin. Et du coup, ils ont demandé s'ils pouvaient récupérer ce papier. Donc personne ne faisait rien. On leur a dit oui. Et alors nous, ça a été...
1: Une source
0: d'inspiration énorme. Donc voilà, et j'utilise ce papier donc, qui est ajouré et qui ressemble à de la dentelle pour faire la tunique de cette femme turkmène. Ensuite, la princesse iranienne, la danseuse iranienne...
1: Qui est celle de l'affiche.
0: Qui est celle de l'affiche, effectivement.
1: De l'exposition.
0: Voilà, donc elle est faite... alors, elle se tient d'une manière assez gracieuse. Elle tient son voile dans les mains, voilà, parce qu'elle est en train de faire un mouvement. Parce que ce que je voudrais préciser quand même, c'est que tous nos personnages... sont tous en mouvement. Enfin, c'était très important pour nous de leur donner quelque chose de vivant.
1: Expressif.
0: Expressif, exactement. Qu'ils aient une présence. Et voilà. Et donc, cette femme est en train de plus ou moins danser. Elle tient son voile dans la main. Le voile est fait en papier de soie, justement. Et après, son costume, alors, il est fait pratiquement... uniquement en papier cadeau. C'est-à-dire que j'avais un papier cadeau, une certaine quantité de papier cadeau d'un motif particulier que je trouvais vraiment beau et je l'ai utilisé pour faire la robe de cette danseuse. Et par-dessus, elle a une sorte de jupe brodée et cette jupe brodée est faite effectivement encore en papier jacquard.
1: Voilà. Et ça, c'est vraiment aussi pour montrer qu'aujourd'hui, il faut revenir à ces... Comme tu disais, peut-être en maternelle, on a appris à faire du découpage pour faire de la dentelle ou autre. Et ce n'est pas dénigrer. Au contraire, il faut réutiliser ça pour rendre une noblesse à un savoir-faire. Il ne faut pas l'oublier, ce savoir-faire. Et on peut l'utiliser et s'en jouer ensemble avec ses enfants, ses petits-enfants, avec des objets à recycler quand on reçoit un carton, parce qu'on a fait une commande ou autre, et l'utiliser pour quelque chose, et venir dans cette exposition pour en voir des œuvres d'art qui ont été transformées par chacun des membres du collectif, qui ont permis justement de faire vivre cette route de la soie par des personnages, par des paysages, par des motifs spécifiques de culture, puisqu'en fait on traverse toutes ces cultures par la route de la soie, qui est votre fil conducteur, pour venir justement découvrir les usages et les différentes techniques du papier.

L'exposition « Le papier raconte une histoire de soi » est à découvrir pendant tout l'été et jusqu'au 1er novembre 2026 au Château-Musée de Tournon-sur-Rhône. Et petite pépite dans cette exposition, dans le côté archives, on va découvrir dans le volet « Industrie du textile », « Sociologie du travail », d'où vient le terme « déconner ». Ou plutôt « décoconner ». Lorsque les employés passaient de longues heures enfermés et à enlever les bruyères et en détacher les cocons du verre à soie, ce qu'on appelle décoconner, ils s'ennuyaient tellement qu'ils se mirent à raconter des histoires drôles afin de passer le temps agréablement. Ils disaient alors qu'ils décoconnaient, et si bien qu'à force, le terme décoconner est devenu déconner. La route de à la soie nous réserve plein de surprises. En voyage, en anecdotes, en papier, bonne exposition. À bientôt pour une nouvelle parenthèse inspirante autour d'œuvres, d'artistes, d'expositions. Et d'ici là, osez ouvrir la porte des musées, d'une galerie et ressentir ses propres émotions, interpellations, inspirations, être à l'écoute de ce que ça nous procure. Bonne aventure créative et belle découverte. 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

Auditrices, auditeurs de Radio DC, amis qui nous écoutez par le net des quatre coins de France et même des pays étrangers, de la Suisse, notre ami Pietro Loulou, du Canada aussi, vous êtes les bienvenus dans votre émission Swing chez Trinet. Et aujourd'hui, c'est la dernière de la saison. Alors, vous allez pouvoir nous réécouter, bien entendu, tous les lundis pendant les vacances. Et puis, on se retrouvera au mois de septembre, je vous donnerai la date. Et pour commencer notre émission, puisque c'est les vacances, eh bien, on va dire la mer est grise.

0: La mer est grise. Et la chanson qui suit, c'est une belle chanson qui parle des chevaux. Charles aimait beaucoup les animaux. Vous allez le comprendre dans cette chanson. Pain beurré et pain doré.
1: 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Il fait commerce de pivoine et donne de bonnes rations d'avoine à nos deux frères jumeaux bretons. 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
1: 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Et là, maintenant, on a reçu un message de Jean Villard qui se trouve au Canada et il nous demande pour la perte de sa maman qui adorait traîner la petite Didi pour Jean Villard.

0: ici? Où serais-je donc si par un dimanche mon grand-père tremblant d'amour fou n'avait dit à Lily sous les branches: j'ai un petit morceau de musique pour vous.
1: Un petit morceau de musique? Et comment que ça fait?
0: Eh bien, ça fait, ça fait. J'ai revu la petite Didi.

chanson, le titre, je m'en souviens plus. La petite Didi, voilà, excusez-moi. Elle s'était demandée par Jean Villard, qui se trouve au Canada, pour la disparition de sa grand-mère. Et là, maintenant, on va passer une chanson récente de Charles, que j'aime particulièrement, Chanson en liberté.

0: une des dernières chansons de Charles Chanson en liberté. Alors, je vous rappelle notre numéro de téléphone si c'est que vous avez envie d'appeler. C'est au 04 77 51 58 33. Et je fais également un petit clin d'œil à nos amis de l'île de la Réunion qui nous écoutent en différé. C'est sympa aussi de leur part. Et aussi, on a quelques antennes. Allô?
1: Coucou René, bonjour à tous.
0: Comment vas-tu?
1: Très bien, sous la chaleur, comme toi je suppose.
0: Ah non, on est très bien. Toi, t'as doublement la chaleur, malheureusement par les feux, et la canicule avec, certainement.
1: Exactement.
0: Eh oui, bien,
1: exactement.
0: Voilà.
1: Mais j'ai de la chance, j'ai la mer, et de
0: oui,
1: Charles.
0: Et oui, si elle t'apporte de la fraîcheur, c'est bien.
1: Un petit peu, voilà.
0: Eh bien, c'est super. Allez, voilà. Dis-moi tout.
1: Alors, aujourd'hui, c'est la dernière de la saison.
0: Eh oui, bien sûr.
1: Et j'aimerais que tu m'offres l'oiseau des vacances.
0: Eh bien, voilà.
1: Parce que l'oiseau, c'est la liberté, l'aventure, les grands espaces.
0: Tout à fait.
1: Et si, comme la plupart de nous, l'oiseau s'évade,
0: voilà,
1: il revient toujours, fidèle,
0: voilà,
1: tout comme toi,
0: voilà,
1: que nous retrouverons avant l'automne.
0: Ben, je le souhaite. Allez, c'est sympa, Simone. Allez,
1: Bel été à tous et bisous à toi et ton équipe.
0: Merci, c'est gentil. Eh bien, pour Simone de Béziers, l'oiseau des vacances.
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1: C'était l'oiseau des vacances, chanson demandée par Simone de Béziers. Et là maintenant, je vais faire une dédicace avec pour des amis trainettistes qui m'ont fait la surprise de me rendre visite la semaine passée, des Hauts-de-France et de Belgique. Et je voulais remercier pour ce bon moment passé à leur compagnie. Et pour eux, ben, je leur dédie « Dîner avec un ami ».

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1: Dîner avec un ami, chanson que je dédiais à ces amis Trinitis de Bruxelles et de la région parisienne qui sont venus me rendre visite. Et bien sûr, Charles était présent, comme dit dans la chanson, entre la poire et le fromage. Voilà, et maintenant c'est une dédicace de notre ami suisse Pietro Loulou, qui fait à tous les auditeurs et auditrices de Radio DC, Paul sur mes épaules.

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1: Poule sur mon épaule, chanson demandée par notre ami suisse Pietro Loulou pour tous les auditeurs et auditrices de Radio DC. Et là, on poursuit avec une chanson assez récente de Charles à la brocante.

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1: À la brocante, et là, l'une des dernières chansons de Charles sur son dernier CD, La Tramontane.
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1: La tramontane, eh bien Charles, vous êtes toujours là sur Radio DC pour vos fervents émetteurs et trinettistes qui vous écoutent avec joie tous les mois. Et là, on va poursuivre avec une chanson très joyeuse, juste pour rire.
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0: Et comme vous l'avez compris, c'était juste pour rire. Alors maintenant, je vais vous faire un petit scoop. Ces amis Trinity qui sont venus me rendre visite m'ont offert un petit cadeau. Une chanson qui a été enregistrée au dernier passage de Charles au Palais des Congrès. Et Jean-Jacques Debout chante La Mer en duo avec Charles Trenet. C'est un scoop que je vous fais, amis auditeurs, auditrices de Radio d'ici. Alors, La Mer.
1: Je crois qu'il y a une petite surprise pour toi, hein? Et pour moi, et pour tous nos amis qui sont là ce soir et qui nous témoignent autant de chaleur et autant d'amitié,

Alors c'était la mère, bien entendu, vous avez reconnu Eshkou, puisque c'est Charles qui chantait en duo avec Jean-Jacques Debout. Chanson qui m'a été offerte par mes deux trélitistes de la région parisienne et de Belgique qui sont venus me rendre visite. Merci à eux encore, je ne connaissais pas cette chanson interprétée de cette façon-là. Bravo, merci. Et maintenant, on poursuit avec une chanson joyeuse de Charles, La Route Enchantée.

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C'était Fleur Bleue. Eh bien, nous arrivons au terme de notre dernière émission de la saison. Je remercie Manon à la technique. Et puis Manon et tout le personnel de Radio Tsi et moi-même, nous vous souhaitons de bonnes vacances à tous. Nous allons nous retrouver le lundi 7 septembre. Vous nous réécoutez, bien entendu, pendant toutes les vacances, les lundis à la même heure. Et on va finir en beauté. Puis je remercie, j'y pense subitement, tous les amis qui m'envoient des messages tout le long de l'émission. C'est gentil de votre part de savoir que vous êtes là, que vous écoutez. Et c'est génial, ça nous fait plaisir. Allez, on va finir avec une des dernières chansons de Charles qui retrace toute sa vie, de ses débuts à la fin, et c'est vrai, vrai, vrai. Ciao, ciao à tous et à bientôt.

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5: La première fois que je suis allé à Paris, j'avais 10 ans. 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Projet abandonné. J'y suis retourné avec tous mes cousins à Paris à 18 ans. 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Je leur ai montré 2-3 trucs magnifiques. Enfin, au moins 10. Enfin, plein. Peut-être 120. Mais pas plus.

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0: Bonsoir à tous et bienvenue à toutes et à tous même. Et bienvenue à l'étable de l'art à Chesnov pour ce nouveau Blues Café, l'émission au service des artistes en live et en public.
1: Alors, cher public, pour cette dernière émission de la saison, on vous a concocté une soirée de légende. Alors déjà, le Blues Café est en lui-même une légende, n'ayant pas peur des mots, surtout toi, Francis, d'ailleurs. Mais ce n'est pas tout. Sur la scène du Blues Café, dans un instant, on va entendre un groupe qui a marqué les belles heures du rock français dans les années 70. Giscard était alors président de la République. Le pays était quelque peu endormi et réfractaire à ces musiques de sauvages venues des États-Unis. Mais heureusement, aux six coins de l'Hexagone, des groupes ont pris des guitares comme on prend les armes.
0: En effet, ces groupes se nommaient, par exemple, Little Bob Story, Check-in Street, Bijoux, Factory, et celui que nous accueillons ce soir, vous aurez bien sûr reconnu, Ganafool. Le groupe... Le groupe s'était séparé en 1981 après 4 albums. Ça ne nous rajeunit pas, n'est-ce pas? En 1998, il y avait eu une reformation, le temps d'un concert, mais il aura fallu attendre 2022 pour que le groupe revienne pour de bon sur le devant de la scène. Et depuis, nous ne les arrêtons plus. Ils viennent de sortir un nouvel album, Dangerous Times, qu'ils vont nous présenter ce soir dans le Blues Café.
1: Cher public, merci de faire un tonnerre d'applaudissements pour Yves Rotacher à la batterie et au cœur.
0: Luc Blackstone à la basse et au cœur.
1: Édouard Gonzalez à la guitare.
0: Et Jacques Bon à la guitare et au chant.
1: Sur la scène du Blues Café, Ganafool.

0: Canafoul est de retour au Blues Café. Bonsoir Jack, bonsoir Luc.
1: Bonsoir.
0: Bah merci de nous faire le plaisir de revenir dans le Blues Café. Merci à toi Jack de ta fidélité. Est-ce que tu es venu tant de fois donc pour présenter ce nouvel album. Alors comme on l'a dit en intro, donc vous faites partie de la légende du rock français depuis les années 70 et donc en 2002 vous avez remis le couvert. D'abord pour quelques concerts, puis un album Roll On, dans lequel vous aviez réenregistré des vieux morceaux du répertoire Canafoul. Alors déjà, est-ce qu'on peut parler de cette version de Canafoul en quartet avec deux guitares? Parce que du coup, c'est différent de la formation en trio qui vous avait rendu populaire.
2: Voilà, Canafoul, il a été connu avec son premier album, Saturday Night. Il y avait un trio avec Jean-Yves Astier et Monsieur Rotache, qui était déjà là, Monsieur Yves Rotachère. Mais bien avant 77, le groupe est né à Givor vers les années 74. C'est Rotache et Doudou qui ont fondé le groupe. Et on était cinq à l'époque. Bon, après, je ne sais pas, un jour, on a arrêté et on a continué à trois. Voilà. Donc quand on s'est dit on remet le couvert avec Canafoul parce qu'on en a envie, c'est que Rotache et Doudou, on ne s'est jamais quitté de vue, on a toujours été amis. Et quand on a recommencé à avoir des coups ensemble, à manger du saucisson ou des conneries comme ça, et que Canafoul, ça s'est un peu précisé, on avait des propositions pour faire quelques concerts, et ben on était tout heureux. Donc c'est pour ça que le groupe est aussi maintenant un quatuor, puisque Luc était dans le coin, on joue ensemble depuis 7 ou 8 ans, et c'était évident que c'était le quatrième élément de l'affaire.
3: Alors oui, c'est vrai que la question du bassiste s'est forcément posée lors de la reformation, puisque Jean-Yves Astier habite, je crois, à l'autre bout du monde. Alors, tu nous as dit le choix de Luc, parce que vous connaissiez bien, mais toi, Luc, c'était aussi ton choix, comment, parce que tu as ton propre groupe aussi, tu as joué avec d'autres formations. Pourquoi donc tu as accepté de rejoindre ce terrifiant Canafoul?
1: Tout simplement parce que j'avais peur de Jack. Donc il fallait que je dise oui.
0: Ouais, vu ta carrure, je comprends. Ouais.
3: Mais comment t'as rencontré Jack?
1: Il était déjà venu nous voir à l'époque. Moi, je jouais déjà dans d'autres groupes et puis il passait souvent dans les concerts. Voilà, il regardait, on se disait bonjour. Et je l'ai retrouvé en fait devant chez moi. Il buvait une bière.
3: Ouais, alors il faut dire que le hasard fait que vous habitez.
1: On l'habite pas loin, à 10 minutes.
3: Tout à fait par hasard.
1: Voilà. Et puis on a commencé. Je lui ai proposé. On a commencé à deux déjà. On a fait beaucoup de scènes à deux. Puis après, ça a été trois avec le batteur, je crois, un batteur. Puis quatre avec un harmoniciste, ça a créé les Buzzmen. Et ensuite, les Buzzmen, ça s'est un peu décimé.
0: Donc il y a eu un album des Buzzmen.
1: Un album des Buzzmen.
0: Alors du coup, Luc, entre jouer dans les Buzzmen, donc ça c'est une chose, mais jouer dans Canafoul, quand même, c'en est une autre. Et est-ce que, je sais pas, est-ce qu'il y avait peut-être de la pression de rentrer dans ce groupe avec cette longue
1: histoire? Alors Canafoul, moi j'allais les voir quand j'étais plus jeune, j'étais devant la scène en fait. Mais jamais je m'étais dit que un jour je jouerais dans Canafoul. Non, c'était des stars pour moi, j'allais les voir en concert et puis voilà, maintenant je suis là. Et c'est super, c'est génial.
3: Alors, avant de continuer, on reçoit des messages, parfois. Et là, juste avant qu'on commence l'émission, eh bien, quelqu'un nous a appelé et nous a laissé un message. Et je vous allez l'écouter.
4: Bonjour, votre correspondant est indisponible. Il vous recontactera après écoute de votre message. 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
5: Bonjour les Canafoul, j'ai vu que vous alliez jouer dans un festival à Vaugneray le 18 septembre prochain, mais je crois savoir que vous étiez déjà venu à Vaugneray il y a quelques années, à peine un demi-siècle, en 1975. Pouvez-vous nous dire ce que vous étiez venu faire sur les hauteurs de Vaugneray cette année-là?
0: Alors, qui vous a laissé ce message?
2: Alors, ça, je ne sais pas. Jacques Faveux, peut-être?
3: Non.
2: Bon, il y en avait d'autres à Vaugneray, malheureusement.
0: Alors, on va le faire autrement. Là. Qu'est-ce que vous faisiez à Vaugneray en 1975, alors?
2: Eh bien, à Vaugneray, en 75, on enregistrait une maquette dans une grange qui avait été faite en studio, 8 pistes. C'était notre sonorisateur de l'époque qui faisait ça, Gilles.
0: Et ces bandes ont été sorties en 2020?
2: Et donc, ces bandes antédiluviennes, ces bandes-là, ont été rangées dans un carton au fond d'une cave. Et on, par un miracle, peut-être, c'est, vous savez, c'est des bandes comme ça en caoutchouc, je sais pas en quoi c'est fait, mais normalement ça se colle avec le temps. Et ben celle-là non. Donc c'est pour ça que Monsieur Simplex, qui ressort des inédits de groupe lyonnais, c'était donc le petit Kiki.
0: Et c'était donc Christophe Simplex qui vous a laissé ce message. Ah, là, là. Et donc, alors pour ceux qui n'ont pas suivi tous les épisodes Ganafoul, donc ce qui a provoqué la reformation actuelle, effectivement, c'est la publication de ces bandes par Simplex Records, donc en 2020, donc des inédits de 75. Et à l'époque, Jack, toi, tu n'étais pas le chanteur de Ganafoul à ce moment-là.
2: Non, non, c'était Jean-Yves Astier qui est devenu après le bassiste du trio, mais qui était le chanteur principal. Ça se faisait, le répertoire était que des compositions, et c'était en français. Voilà.
3: Alors en 75, vous définissiez peut-être un peu en plaisantant, sûrement en plaisantant, votre musique comme du rock sidérurgique. Cette définition s'applique-t-elle toujours en 2026?
2: C'est certainement du rock citadin, hein. C'est la base de notre truc, hein. Ganafoul, c'est ça, c'est du rock qui vient des quartiers, quoi, hein. On était vraiment des banlieusards et on a trouvé dans le rock une manière de repousser un peu les limites de l'horizon assez restreint qui était proposé.
0: Il y a quelqu'un qui a été très important dans le rock français dans les années 70, et pour Ganafoul en particulier, c'est Little Bob. Donc c'est lui, à l'époque, qui vous a permis de signer avec un label, hein, pour votre premier album. Et il se trouve que Ganafoul a repartagé la scène avec Little Bob Blues Bastards en 2025, hein, l'année dernière. Quel lien vous avez conservé avec lui?
2: J'aime beaucoup Little Bob, en tant qu'être humain. J'ai beaucoup de respect pour lui en tant que musicien. Et j'ai aussi Ganafoul lui doit beaucoup. Ça a vraiment été le parrain du groupe, hein. Vous savez, en 77, les maisons de disques ne sortaient pas vraiment de groupe de rock, ça n'intéressait personne, hein. Bob avait cette combine avec le label Crypto. C'était le manager de Ange qui avait monté ce label. Bob, il nous a branché dessus. Je sais même que le chanteur de Ange a été d'accord pour qu'on rentre dans le sur le catalogue, et Bob nous a pris après pendant tout un mois. L'album a dû sortir début septembre, et on est parti un mois de concert tous les jours avec Bob. Donc on a appris beaucoup tous les soirs en regardant Bob et son groupe, voir comment ils faisaient, quoi.
0: Et comment ça s'est passé, là, les retrouvailles l'année dernière?
2: Moi, c'est toujours chaleureux, hein. Quand vous aimez quelqu'un, vous avez envie de le prendre dans vos bras. C'est ce qui se passe avec Bob, quoi.
3: Alors, en 1998, il y avait eu une première reformation de Ganafoul, le temps d'un album live, d'ailleurs, qui s'appelait Crossroads. Mais c'était pas allé plus loin que ça, finalement, à l'époque. Qu'est-ce qui a fait qu'en 2022, cette nouvelle reformation tient dans le temps?
2: C'est déjà basé sur l'amitié qu'on a entre nous, hein, avec les Givordins, l'amitié qui est avec Luc. Nous, on n'est pas une équipe de baluchards. On ne joue qu'avec des gens qu'on aime bien. On fait ça pour notre plaisir. Le plaisir, ça se fait entre amis. Et puis c'est l'amour de ce rock très électrique, très urbain qu'on a ensemble, quoi.
0: Alors ben non, on va en parler de ce nouvel album, donc Dangerous Times. Alors déjà sur l'album précédent, Roland, il y avait quand même deux nouvelles compos à l'époque, mais là cette fois c'est un album complet de compos. Alors est-ce qu'il n'y a pas une appréhension à ajouter des nouvelles compos à un répertoire qui est mythique?
2: Oui, bon, avec l'ancien répertoire, c'est sûr qu'il y a des morceaux, je sais que les gens aiment les entendre, et nous on aime les jouer, hein, donc il n'y a pas de problème. Mais comme en fait le groupe Ganafoul de 77, c'est pas du tout le Ganafoul de maintenant. Il fallait qu'on crée quelque chose. Et puis c'est, quand on est un petit peu musicien, quand on est un petit peu artiste, le but c'est quand même de se creuser un peu la tête et de faire des morceaux à nous. Ils sont ce qu'ils sont, mais c'est les nôtres, quoi.
3: Et Luc, toi, comment tu as abordé justement le répertoire de Ganafoul, qui est pas le tien au départ?
1: Non, tout à fait, c'est pas du tout le mien. Et comme dans beaucoup de groupes, quand il y a un nouveau qui arrive, ben on se dit qu'est-ce que c'est, qu'est-ce que ça va donner. Et moi, j'avais la pression, donc je leur ai dit, hein, moi je jouerai pas comme Jean-Yves Astier, ça sera ma patte, ça sera moi. Donc à partir de là, comme tout le monde était d'accord, aucune crainte.
0: Alors Jack, toi tu composes tous les titres de l'album, mais il y a quand même deux titres qui sont co-composés avec Rotache et Doudou, d'ailleurs c'est les deux titres que vous allez interpréter là dans un instant. Ça a été quoi le processus de composition là, c'est sur ces deux morceaux?
2: Oh, ben, le processus il est assez simple. Édouard, c'est un type, quand il branche son ampli et sa guitare, il va sortir des trucs comme ça. Il sait pas ce qu'il joue, en fait. Non. Je crois pas qu'il sait ce qu'il joue. Mais on a l'oreille qui traîne, on lui dit, mais là, ce que t'as fait, là, c'est super, là, ce que t'as fait. Et les deux morceaux qu'on a co-signés, tous les trois aussi avec Rotache, eh bien, c'est des morceaux qui sont nés comme ça. Moi, j'ai entendu le riff d'Édouard ou un thème qu'il faisait à la guitare. J'ai dit, ça, c'est super, on peut peut-être développer, faire une chanson avec ça.
3: Bravo, Doudou. Bravo, Rosache. Dernière question avant de vous rendre la scène. Dans le morceau Let's Go Rocking, tu dis, Jacques, que le rock'n'roll te permet de tenir le coup quand t'as envie de tout envoyer bouler. Après toutes ces années, le rock'n'roll occupe toujours une place aussi centrale dans ta vie.
2: Chacun doit trouver son truc hein, dans la vie pour affronter la vie, justement, hein, qui peut être pas trop... Voilà. Mon moyen de m'exprimer, comme beaucoup de musiciens comme nous, qui sommes des autodidactes, on a tous commencé à jouer, à gratouiller vers 14-15 ans, à l'époque de l'adolescence, et trouver une passion, quoi. Donc... vivre sans passion, ça aurait été difficile, en tout cas pour moi. J'aurais pas été délinquant, mais...
0: mais pas loin, quand même.
2: J'ai préféré, j'ai trouvé que jouer de la guitare, et surtout jouer avec des gens, parce que faire de la musique, c'est jouer en groupe, c'est ça qui est vraiment intéressant.
0: Merci Jack et Luc. On va vous inviter à rejoindre Doudou et Rotache pour deux nouveaux titres, Traces et Dangerous Times, Ganafoul.

0: Gardner Pool.
1: Merci.
2: En attendant que Rotash nous rejoindre, on va commencer. Du coup, dans plusieurs des textes de cet album, tu exprimes un peu ton inquiétude sur l'état du monde actuel, et, alors, notamment dans le morceau Dangerous Times là, que vous venez de jouer, où tu parles de ces personnes qui sont sorties de l'ombre et qui défilent aujourd'hui à nouveau dans les rues. De quoi tu veux parler hein?
1: Vous savez, une chanson, c'est comme un tableau. Hein. On propose, après, tout le monde y voit ce qu'il veut. Hein. Je parle de choses dangereuses qui nous entourent et qui montent. Voilà, hein. C'est une constatation. À la limite, c'est même pas un parti pris. Je constate une chose et j'en parle.
3: Tu veux parler de tous les populismes actuels, peut-être, non?
1: Je crois que c'est ça. Hein. Bon, après, vous savez, quand j'avais 20 ans, j'étais un jeune chien fou. J'avais, je faisais des trucs que je ne fais plus maintenant et je m'intéresse à d'autres choses. Je constate d'autres choses. Il y a d'autres sujets qui m'intéressent plutôt que faire la bringue ou des choses comme ça.
3: Alors, même chose avec le titre What a Mess. Quel bazar! Tu l'as dit tout à l'heure, joué en ouverture de ce Blues Café. Et dans ce texte, tu décris l'état du monde, et notamment au niveau du désastre écologique. La préservation de l'environnement, c'est aussi un truc important pour toi ?
1: Moi, c'est important pour...
3: Pour tout le monde, certes.
1: Et surtout pour les générations futures. Hein. Moi, je ne sais pas combien de temps je resterai encore dans le coin à jouer de la guitare électrique ou à faire autre chose, ou à pousser mon déambulateur jusqu'au bout, mais...
2: Et du coup, face à toute cette situation-là assez inquiétante, vous vous dites « Amour, paix, rock'n'roll ». Alors, avec un tel programme, vous voulez pas vous présenter à la présidentielle en 2027?
4: On n'a aucune chance, mais Love, Peace et le rock'n'roll, c'est quand même des choses formidables, quoi. Formidable, ça a été formidable, et si les gens pouvaient revenir un petit peu dans ce créneau-là, ce serait sympa, quoi.
1: Il y avait un t-shirt d'ailleurs qui était à ses côtés dans les années 70, c'est avec la tête de Keith Richards, un autre gourou, c'était marqué Keith Richards for President dessus. Il est pas mal.
3: Alors certains titres de ce nouvel album ne sont pas vraiment inconnus car vous les aviez déjà enregistrés sur des albums précédents avec les différents groupes avec lesquels tu as pu jouer, notamment les Buzzmen avec Luc. Hein. Pourquoi avoir décidé de réadapter ces morceaux de ton répertoire solo? Parce que tu as eu aussi une phase en solo, très blues d'ailleurs.
1: Oui, pendant longtemps j'ai joué tout seul, puis autrement j'avais des trios, oui c'était plutôt bluesy ce qu'on faisait. Et cette chanson, par exemple, Love, Peace and Rock'n'Roll, on la faisait avec les Buzzmen, qui était déjà un groupe beaucoup plus, qui était bien énergique, hein. C'était un peu du pub rock. On avait, l'harmonica, le grand Antoine, là, qui nous a quittés il y a quelques temps. J'aimais bien ce morceau et je pensais que, avec Gardner Fool, avec la puissance du groupe, on pouvait l'emmener plus loin que ce qu'on avait fait dans un premier enregistrement.
2: D'ailleurs, un de ces morceaux, c'était Boogeyman, notamment, que vous avez avec les Buzzmen, et que vous avez réenregistré là, et que vous allez jouer en clôture de cette émission. Et dans ce morceau, tu dis que déjà tout petit, tu savais que tu voulais devenir un chanteur de rock'n'roll. Alors, je ne sais pas si ça s'est passé exactement comme ça, mais en tout cas, quand tu étais enfant, c'était qui tes modèles et qui t'ont donné envie de faire du rock, quoi?
1: D'abord, c'est la guitare qui m'a attiré. Vous savez, ces guitares qu'on voyait dans les vogues, là, où il y avait des loteries. Il y avait tout un tas de trucs, des nounours, des pluches, machin. Mais il y avait toujours une guitare, et dans les années, fin des années 60, c'était des guitares italiennes, les Oyo, toutes ces guitares avec des paillettes, là, qui claquaient. Et moi, c'est vrai que j'ai flashé sur l'instrument, comme d'autres peuvent flasher, je sais pas, sur un rosier ou sur une Ferrari. Moi, c'était la guitare. Et quand mon frère, il a amené une guitare à la maison, il a voulu apprendre, il a un peu laissé tomber au bout de, quand il a vu que ça faisait mal aux doigts. Mais il était doué. Donc je suis mis à la guitare et après j'ai rencontré au lycée et puis après au hasard des rencontres, j'ai rencontré les gars de Givor qui m'ont vraiment aussi appris à faire de la musique en groupe et notamment en regardant Doudou, j'ai appris pas mal de choses pour mieux jouer de la guitare.
3: Et toi, Rotash, justement, la batterie, comment ça t'est venu? C'est pas forcément un instrument facile quand on est petit, les parents.
4: C'est pas facile, en plus, mon grand frère était premier prix de concertant de piano. Donc c'était pas du tout pas encore la vraie percussion comme je les aime. Mais c'est quand j'écoutais la radio en faisant mes devoirs, quand j'avais 9-10 ans, et que j'ai entendu Satisfaction des Rolling Stones à la radio, là j'ai pété un boulard, mais grave, quoi. Je me dis, c'est quoi ce son et tout. Et
3: tous, hein, je peux te rassurer,
4: ouais,
3: tous.
4: Tout. Et donc j'étais attiré vers cet instrument de percussion, mais j'aime beaucoup l'harmonie, tout ça, quoi. Et puis voilà, c'est parti de là, quoi. Mais c'est grâce aux Stones.
2: Et toi, Jack, c'était qui tes premiers héros?
1: Oh, c'était les Rolling Stones aussi, c'est la discographie, les 45 tours de mon grand frère. Et puis quand on écoute tous les premiers Rolling Stones, eh ben on apprend plein de morceaux de blues, on apprend plein de morceaux de premier rock'n'roll, hein. On apprend cette culture qui nous a fait.
3: Alors, l'album Roll On avait été enregistré au mythique studio 8PM, moi, je ne sais pas exactement comment on le prononce, par Millet, c'est ça ?
2: GG Millet, ouais.
3: Il a pris sa retraite depuis, donc il vous a fallu trouver un nouveau studio. Et là, vous êtes tourné vers le studio Magneto, qu'on connaît évidemment très bien, puisque c'est le studio Magneto qui mixe les émissions du Blues Café, avec l'ami Rico, l'ami Russell, etc. Pourquoi ce choix ?
4: Moi, c'est Jaco qui nous a tirés vers
1: C'est moi qui les ai emmenés de force là-bas, à grands coups de fouet. Non, parce que Rico, j'avais été une fois au studio pour faire quelques petits solos sur un morceau des Chic Tip. Bon, j'avais vu le studio, j'avais vu Rico. Après, j'ai vu jouer Rico. Après, avec Rico, on a fait quelques dates tous les deux. J'ai vu qu'il avait vraiment de la sensibilité et de la culture musicale. Et puis, en écoutant ce qu'il avait fait dans son studio, j'ai dit, ça doit marcher. Et on a bien échangé avec Rico, voilà.
2: Alors, il se trouve que Rico est parmi nous ce soir, donc on va pas se priver du plaisir de venir lui poser quelques questions. Mesdames et messieurs, They Call Me Rico. Merci Rico d'accepter de venir répondre à quelques questions en tant que réalisateur artistique de l'album. Alors déjà, une question simple, comment t'as réagi quand t'as appris que t'allais enregistrer Gonna Fool, quoi?
5: Ben non, moi j'étais super content parce que moi j'espérais ça. Ça faisait quelques années que je souhaitais ça, puis on avait des amis en commun, des connaissances en commun, des gens qui ont parlé à Jack. Puis entre-temps, Jack et moi, on a fait des concerts ensemble et tout. Puis moi, j'ai pas trop poussé le truc, mais j'espérais toujours un jour qu'il m'appelle. Et puis, c'est arrivé, en fait. Puis moi, en fait, c'était vraiment comme enregistrer les Rolling Stones, en fait. Et à cette époque-là, il y avait les Stones qui faisaient Hackney Diamonds avec Andrew Watt. Et moi, je me suis dit, ah, c'est cool, je veux faire un truc comme qui sonne, en fait, le son a pas changé, mais je voulais que ça sonne quand même d'aujourd'hui, tu sais. C'est-à-dire l'attitude des années 70, mais avec l'espèce de gras puis grain qu'il y a maintenant, en fait.
3: Et le son est énorme, hein. Il faut bien le reconnaître. Et ça fait même parfois penser au son des albums d'AC/DC. Est-ce que c'était ça un peu ta référence en enregistrant mixant Gonna Fool?
5: Ben parce qu'il y avait certaines chansons qui me rappelaient ça, puis Chic Jack, ils ont joué à l'époque avec AC/DC, fait que je pense que c'est un truc qui est un peu dans leur ADN. Fait que oui, on l'a cherché, mais le son venait naturellement, le son authentique, en fait, de deux guitaristes qui jouent ensemble depuis 40-50 ans, puis Rotash qui joue depuis longtemps, puis Rotash, c'est l'espèce de swing de cette époque-là, parce que maintenant, les batteurs ils jouent d'une façon un petit peu plus carrée. Et puis, Rotash, c'est le côté un peu swingé, qui était un peu plus là dans les années 70-80, puis ça, c'est facile de faire sonner ça bien. Quand les gens jouent bien, puis jouent ensemble depuis longtemps, il y a une espèce de fusion puis de cohésion qui est là, qui est plus facile à faire sonner, en fait.
2: Alors, raconte-nous un peu les coulisses, là. Ils sont comment, les Gonna Fool en studio?
5: Ben, en fait, c'est, excusez encore l'expression, c'est no bullshit qui arrive. Ils ont leur son de guitare. Moi, des fois, j'essayais de faire changer le son, puis ça a pas trop bien fonctionné, mais ils ont leur son. Faut le respecter, mais moi, en fait, je voulais l'amener un petit peu au goût du jour, mais sans le travestir, on va dire. Mais ils arrivent, ils sont prêts, ça sonne. Fait que c'est de prendre les bonnes prises, choisir les bonnes prises, faire retravailler un peu les intentions vocales et tout, mais c'était assez simple quand même. Puis c'est juste qu'ils sont exigeants, moi je suis exigeant, eux ils sont exigeants, donc on s'est bien entendu là-dessus.
2: Alors il paraît que Rotash était un peu pointilleux sur un son de caisse claire. C'est quoi cette histoire de caisse claire, là?
4: Non, je suis pas pointilleux, mais j'ai, J'aimais bien ce que faisait Rico, mais je lui ai proposé en toute humilité. Et c'est bien ce son de base, mais si, est-ce qu'on pourrait mettre, c'est des termes techniques, hein, on va rien comprendre, mais une réverb avec un pré-délai, machin, tout ça, c'est ça. Et finalement, je ne voulais pas qu'il se braque, lui, du tout. Et finalement, il ne s'est pas braqué. Il a compris un petit peu ce que j'aimais. Et puis, on est allé dans la même direction. Et le rendu final est vraiment super. La batterie. Vraiment, j'aime beaucoup.
3: Voilà. Merci, Rico, en tout cas. Je crois qu'on peut l'applaudir pour tout le travail.
2: Merci, Rico.
3: Alors, Jack, revenons à toi. My friend Jack. Alors, vos deux derniers albums sont sortis sur le label Bad Reputation, qui a également réédité en CD, d'ailleurs, vos deux premiers albums des années 70, hein, Saturday Night et Full Speed Ahead, c'est ça, avec des morceaux bonus. Peux-tu nous parler de ces rééditions et est-ce qu'il va y en avoir d'autres, d'ailleurs ?
1: La prochaine réédition, ça devrait être fin août, début septembre, c'est l'album de Gana Full qui s'appelle Side 3, voilà, qui est... J'ai réécouté après 30 ans, et c'est pas si naze que ça. Ça s'est arrangé un peu, tout ça. Voilà, oui, ben Eric Coubard qui s'occupe de ce Bad Reputation, là, qui a un label où il fait surtout de la réédition de groupes de rock. Hein. On est vraiment dans le rock anglais, américain, australien. Et on s'est branché grâce à un monsieur qui est très important pour moi et qui est là ce soir. C'est le monsieur qui s'occupe avec sa dame Christelle de nous vendre des jeans, des pulls et des chaussettes. C'est Bernard Provost qui a fait l'entremetteur avec Eric, qui nous l'a présenté. Nickel.
3: Sacré personnage d'ailleurs, Eric Coubard. Très bien, une légende hein, aussi, son style. Bon.
2: Est-ce que le quatrième album, T'as bien failli crever, va être édité aussi ?
1: Pourquoi pas ? Moi, je suis... Moi, je le dis souvent, je pense pas qu'il soit mauvais cet album, parce qu'il y a plein de gens qui aiment bien les chansons, les mains sur le volant, des trucs, ils me demandent. Et moi, ça me rappelle trop une mauvaise période de Gana Full, là, quand Jean-Yves Astier est parti comme ça, et qu'on s'est retrouvé, Bernard-Antoine, Dinanar et moi, à essayer de faire vivre encore le groupe, parce que Jean-Yves était vraiment un pilier du groupe, c'est un super bassiste, il chante très bien, un jeu de scène, il allumait vraiment le public. Donc c'est très dur de repartir avec une nouvelle équipe, quoi. On a essayé, on a trouvé d'autres musiciens, on en a mis deux pour le remplacer lui tout seul, et on a tourné encore un peu, mais les temps avaient changé, le vent avait soufflé dans d'autres directions. Je pense qu'on a fait tout ce qu'on pouvait, mais arrivé un moment où on a jeté l'éponge.
3: En tout cas, moi, je peux vous dire au nom de tous vos fans et en notre nom aussi que Gana Full, on vous aime.
2: Et on adore votre nouvel album. Alors, avant de vous laisser rejoindre la scène, peut-être un mot sur l'avenir de Gana Full. Qu'est-ce que vous imaginez ? Encore un autre album, un live ?
4: Ouais, je pense qu'on va repartir au moins pour 80 ans, là. Et ouais, on planche sur un autre album à nouveau. Donc il va y avoir du travail, de recomposition, tout ça, quoi. Mais Eric Coubard est OK sur le principe aussi pour aller dans le sens d'un nouvel album. Et puis nous aussi, bien sûr, c'est génial, quoi, tant qu'on peut le faire.
2: Bah, excellente nouvelle. Alors, merci Rotash, merci Jack de nous avoir accordé du temps.
3: Donc Yves Rotaché à la batterie et au cœur. Luc Blackstone à la basse et au cœur.
2: Edouard Gonzalez à la guitare. Et Jack Bon à la guitare et au chant. Gana Full!

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1: Bonjour à toutes et à tous et bienvenue dans Journalisme d'un jour. Aujourd'hui, nous avons décidé de mettre la solidarité à l'honneur. La solidarité est un besoin essentiel dans une société toujours plus intégralitaire et individualiste. Les personnes les plus vulnérables sont souvent mises de côté. Mais l'entraide est un bon moyen de prendre confiance en soi et de montrer aux autres qu'ils ne sont pas seuls. C'est pourquoi on a invité différents acteurs de cette solidarité sur Annonay.
2: On va commencer avec Chantal. Bonjour et bienvenue sur Radio d'ici.
3: Bonjour, merci.
2: Pour débuter, peux-tu te présenter en quelques mots ?
3: Oui, je m'appelle Chantal. Voilà, je suis donc bénévole. Bon, la solidarité me parle. Pour moi, c'est une seconde nature. Comme le disait dans l'introduction, Fatia, c'est s'entraider, aider les autres, vivre des choses ensemble. Voilà, et donc je suis de ce fait-là bénévole au Secours catholique et au Resto du Cœur sur Annonay.
4: Donc tu passes du temps pour aider les autres et tu peux nous présenter rapidement donc, les deux structures dans lesquelles tu officies.
3: Oui, alors donc le Secours catholique c'est une association qui est sur Annonay, mais pas seulement, hein. C'est une association

0: départemental, puis national, et puis même au-delà de nos frontières, hein, le Secours catholique Caritas France. Voilà, donc au Secours catholique, ben, on accueille les gens, on a un temps d'accueil pour les gens, pour les écouter, pour vivre des choses avec eux. On propose des cours de français, l'aide aux devoirs, un atelier tricot, voilà, plein de choses. Et donc moi, ma mission au sein du Secours catholique d'Annonay, c'est plutôt l'alimentation. Donc on a un gros point sur plusieurs années, que chacun ait une alimentation digne pour tous. Voilà, donc je ne sais pas si je vous explique maintenant ce qu'on fait pour ça ou peut-être après.
1: Oui, on va présenter l'autre association.
0: Voilà, alors l'autre association, ben, c'est les Restos du Cœur, les Restos du Cœur sur Annonay. Donc j'y vais chaque mercredi et au Resto du Cœur je fais l'accueil. Donc les personnes viennent chercher leur panier de courses et en attendant d'avoir leur tour, ben on les accueille, on boit le café avec eux, on discute, voilà. Et là depuis septembre, on a développé aussi un truc un peu plus précis, un accueil pour les enfants et les parents. Voilà.
1: On peut préciser où ça se situe, là, donc les Restos du Cœur?
0: Alors, les Restos du Cœur sont situés rue Antoine Grimaud, donc dans le centre-ville d'Annonay. Le Secours catholique, pardon, je me suis trompée.
1: Ouais.
0: J'ai pas dit ce qu'il fallait. Le Secours catholique, rue Antoine Grimaud, donc en centre-ville.
1: Près de la place des Cordeliers.
0: De la place des Cordeliers. Et les Restos du Cœur se situent rue des Alpes, sur la zone industrielle de la Lombardie.
1: À côté du collectif 31.
0: À côté du collectif 31. Voilà.
2: Main dans la main, on construit demain.
3: Depuis quand tu fais partie de l'association?
0: Alors, le Secours catholique, ça doit faire 4-5 ans, je crois. Et les Restos du Cœur, 3 ans. Voilà.
3: D'accord. Et pourquoi tu as choisi ces structures en particulier?
0: Alors, pourquoi j'ai choisi ces structures?
3: Et pas d'autres.
0: Ben, disons, ça s'est fait par connaissance, en fait. Voilà, j'ai une amie qui était bénévole au Secours catholique, une autre qui était bénévole au Resto du Cœur, et qui m'ont dit, tu as du temps libre, si tu veux venir nous donner un coup de main. En fait, ça s'est fait comme ça, quoi. Elles avaient aussi l'esprit solidaire, et donc elles m'ont demandé tout simplement si je voulais venir les rejoindre dans l'une et l'autre des structures, et j'ai dit oui, voilà. Et je m'y trouve aussi bien dans l'une que dans l'autre, je m'y trouve bien.
3: Parfait.
4: Qu'est-ce qui te motive à y aller chaque jour?
0: Ce qui me motive, c'est de rencontrer les gens. Voilà, c'est de rencontrer les gens, de passer un moment avec eux, de les écouter, de partager leur vie, voilà, et puis éventuellement de leur donner un coup de main dans ce qu'ils ont besoin. Donc rencontrer les gens, faire un bout de chemin avec eux, et puis avoir un suivi, quoi. On y va chaque semaine en se disant, bah, tiens, un tel, où il en sera depuis la semaine dernière? Est-ce qu'il a résolu son problème? Est-ce qu'il aura fait autre chose? Enfin bon, c'est la continuité, d'y aller toutes les semaines et de se retrouver avec eux, quoi. Et de partager avec eux. Et puis aussi de retrouver les bénévoles quand même. Voilà, faire un travail d'équipe, se retrouver ensemble, quoi.
4: Tu passes beaucoup de temps là-bas?
0: Non, alors au Resto du Cœur, j'y passe une après-midi par semaine. Et au Secours catholique, ben, ça dépend des périodes, ça dépend. Là, en ce moment, j'ai passé beaucoup de temps, alors pas forcément au local, mais en réunion, en rencontre. Là, on est en train de vivre le printemps de l'alimentation avec les centres sociaux, la corderie, tout ça. Donc, on a fait pas mal de manifestations. Donc là, j'ai passé, le printemps a été un petit peu plus chargé, quoi, on va dire.
2: Seul, on va vite, mais ensemble, on va plus loin.
5: Comment définirais-tu la solidarité?
0: Alors, la solidarité, c'est le vivre ensemble. Au Secours catholique, on a une phrase qu'on aime bien, enfin, qu'on aime pas qu'on aime répéter, mais une phrase qu'on reprend souvent, c'est faire pour et avec les gens. Voilà, c'est développer le pouvoir d'agir des personnes. Donc voilà, la solidarité, c'est ça. Ce n'est pas de l'assistanat, c'est un partage. Donc on s'apporte mutuellement les uns les autres et chacun a ses compétences et on partage ses compétences et on fait un bout de chemin ensemble, quoi. Alors si je peux reprendre la phrase que vient d'être dite, seul on va plus vite, mais ensemble on va plus loin et on peut construire des choses.
1: Qu'est-ce que nous ferions si la solidarité n'existait pas?
0: Oh, quelle tristesse! Alors, si la solidarité n'existait pas, ben, on laisserait plein de gens au bord du chemin, quoi. Voilà, il y aurait une société à deux vitesses. Alors, déjà, il y a une société à deux vitesses, mais s'il n'y avait pas la solidarité, certaines personnes ne pourraient pas avancer sur le chemin. Donc là, on avance ensemble. Et on se serre les coudes pour les problèmes de la vie quotidienne, manger correctement, se vêtir, apprendre le français, enfin bon, voilà quoi.
1: Et est-ce qu'il y aurait un moyen de faire en sorte qu'il y ait plus de gens qui s'engagent dans la solidarité, dans l'entraide ?
0: Alors ça, c'est un vaste programme. Ah. Moi, je pense que si on veut que les gens s'engagent, il faut témoigner. Il faut témoigner de ce qu'on vit dans nos structures et pourquoi on le vit et donner envie de rejoindre ces structures. Et puis, voilà, que les gens ne se sentent peut-être lutter contre l'individualisme, essayer de, ouais, d'avancer ensemble. Et ouais, je dis le témoignage, le partage, communiquer. Expliquer ce que vous faites, vous, à la radio, là, je trouve que c'est important. Si quelqu'un nous entend, et peut-être qu'il va se dire, ah ben oui, tiens, ben moi, je pourrais rejoindre cette structure, moi, je pourrais faire quelque chose, voilà quoi.
2: Solidarité en action, unie avec passion.
3: Est-ce que tu as quelque chose à dire en dernier, avant de conclure?
0: Avant de conclure...
3: Tu as une petite conclusion à faire sur tout ce que tu nous as raconté aujourd'hui?
0: Oui, alors... Je vais reprendre une phrase, toujours une phrase que l'on dit au Secours catholique, là. Vous pensez que la fraternité, que la solidarité ne va rien régler? Nous, on propose juste un truc, et si on essayait? Et cette phrase me motive chaque jour quand je vais au Resto du Cœur ou quand je vais au Secours catholique. Et ça me fait penser au petit colibri. Je sais pas si vous connaissez la légende du colibri. C'est une légende d'Amérique.
1: Allez-y.
0: Voilà. Ouais. Donc, la légende du colibri, c'est ce tout petit oiseau qui, goutte après goutte, essaye d'éteindre l'incendie. Lui, il a un tout petit bec qui met juste une petite goutte d'eau. Mais
1: alors que tous les autres animaux de la forêt qui sont au bord du fleuve, mais qui sont poussés par les flammes derrière eux, ne font rien du tout. Le petit colibri, lui, en effet, avec son petit bec, il fait des allers-retours entre le fleuve et la forêt et le feu pour essayer de l'éteindre.
0: Voilà.
1: Voilà. Et donc, il y a les autres animaux qui lui disent.
0: Qui lui disent, eh ben, mais ça sert à rien ce que tu fais.
1: Ouais.
0: Si, il le fait quand même. Alors, même si ce qu'on fait, c'est dérisoire, mais il faut qu'on le fasse, quoi.
1: Parce que justement, il a dit tout simplement, même si ça sert à rien, au moins j'aurais fait ma part.
0: Exactement, ouais. Je fais ma part. Alors,
1: alors c'est vrai que c'est très important, ça, le côté, même si c'est pas, on n'a pas l'impression d'être utile tout de suite. On peut au moins faire en sorte que d'apporter cette pierre ou cette goutte d'eau.
0: Voilà, on apporte la pierre à l'édifice et s'il en manque une, ça marche pas, quoi. Donc si chacun fait sa part.
1: Voilà, ça peut construire quelque chose.
0: Ça peut construire quelque chose, oui, voilà. Tout à fait.
1: Et donc, en effet, dans la mesure où nous, les êtres humains, nous vivons ensemble, les uns à côté des autres, la solidarité fait sens, la solidarité fait société. C'est ça qu'on peut dire.
0: Tout à fait. Une société sans solidarité, à mon avis, c'est pas une bonne société, quoi. Enfin, je veux dire que si on veut que l'humain s'épanouisse, la solidarité est essentielle, quoi. Mmh.
5: Accordons-lui un peu de notre temps, à cette grand-mère qui a trop chargé ses bras engourdis. Accordons-lui un peu de notre temps, à cette personne qui a besoin d'aide pour pousser sa voiture afin d'aller travailler. Accordons-lui un peu de notre temps, à ce jeune homme pour sortir son chien malgré son accident de la malléole, puis des paroles de soutien et de réconfort face à une peine de cœur, un décès dans une famille. Ce n'est rien qu'une tape sur l'épaule, ou bien courage, ce sera long, mais je serai là. Et quand vous rentrez chez vous, souriant devant la glace, vous verrez que ce n'était qu'un peu de temps, d'humanité, d'amour et de solidarité. Yvan, l'art des choix. Vous êtes toujours dans Journaliste d'un jour, et avec Chantal, nos journalistes ont décidé de partir sur le thème du printemps de l'alimentation et de discuter avec Chantal de ce qui était proposé dans les différentes associations dont elle fait partie, notamment avec le Secours catholique. On écoute ça tout de suite.
1: Donc, Chantal, tu nous as parlé tout à l'heure du printemps de l'alimentation. Est-ce que tu peux nous parler de en quoi ça consiste et depuis quand ça existe, par exemple ?
0: Alors, le printemps de l'alimentation, c'est la 4e édition cette année, qui dure tout le mois de mai, qui se termine même un peu plus tard, le mi-juin. Et le printemps de l'alimentation, c'est ce qu'on disait tout à l'heure, la solidarité, il faut être ensemble. Et nous, donc, le printemps de l'alimentation est proposé et chapeauté, j'allais dire, par les centres sociaux, mais en partenariat avec la Corderie, avec le Secours catholique, avec le CCF des Terres solidaires. Voilà, on est aussi soutenu par l'aglo, par le PAT donc qui existe sur le coin. Voilà, et donc pendant ce printemps d'alimentation, eh bien, on essaye de proposer plusieurs animations, des visites de ferme pour montrer aux gens d'où viennent ce qu'ils mangent. On a fait des visites de ferme, on a fait des soirées cinéma. On a fait des soirées échanges, on est allé dans les écoles proposer des petits déjeuners équilibrés aux enfants. Voilà, c'est découvrir, essayer de faire comprendre, enfin d'informer les gens pour une alimentation digne et de qualité pour tous. Donc on est en partenariat avec les producteurs, voilà, on fait des ateliers cuisine, etc.
3: Yeah. C'est ouvert à tous ?
0: Ah bien sûr, c'est ouvert à tous, donc ça se passe sur Annonay. Alors il y a des choses qui sont gratuites, d'autres... La plupart du temps, c'est gratuit, mais où il faut s'inscrire, parce que bon, il faut bien quand même un minimum d'organisation. Mais voilà, on peut venir visiter la ferme. Voilà, il y a un petit livret qui existe. Et puis, si vous tapez le printemps de l'alimentation là sur les centres sociaux d'Annonay, vous allez trouver tout ce qu'il faut. Et on termine ça par le banquet participatif qui aura lieu à la Magma le 13 juin.
1: Ouais, généralement, c'était au jardin. Là,
0: voilà. Ouais. Donc, c'était au jardin l'année dernière, c'était au jardin Le Vert. Cette année, c'est encore avec un partenaire, avec la Magma. Voilà, on ne travaille pas tout seul, on travaille ensemble. Et là, on dit banquet participatif. Il suffit pas d'arriver pour venir. On peut venir participer au banquet, mais on peut venir dans l'après-midi préparer le repas, préparer les légumes, etc. avec d'autres personnes. Voilà.
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1: Hier, j'ai visité Anthony, je ne m'en rappelle plus que son nom, à Talencieux.
0: Oui, bien sûr.
1: Donc, il y avait le collectif 31, il y avait la Corderie, et donc vous aussi. D'accord.
0: Nous aussi, et le Secours catholique. Oui, ouais. C'est la ferme des pensées sauvages.
1: Voilà, c'est ça, oui.
0: Alors, je rebondis par rapport aux pensées sauvages, tout ça. Donc, on est très en lien avec les producteurs. Et donc, toute l'année... pas simplement pendant le printemps de l'alimentation, toute l'année, le vendredi matin, pendant les vacances, on propose des paniers solidaires. Mmh. Donc le panier solidaire, toujours pareil, le Secours catholique, le centre social, la Corderie et la MAP de l'Ardèche verte à Gurin à Peaugres. Donc si vous voulez, on va chercher des paniers, on inscrit les gens tous les vendredis, les gens peuvent venir, peuvent s'inscrire dans la semaine et le vendredi, on apporte au centre social le panier de légumes pour deux personnes. Voilà. Et quand je dis panier solidaire, on rémunère le paysan au juste prix. Donc le prix du panier, c'est 10 euros. Donc, le paysan est, quoi qu'il en soit, rémunéré 10 euros. Et après, eh bien, les personnes peuvent venir. Alors, si elles peuvent, elles payent plus de 10 euros. Si elles n'ont pas les moyens, elles payent moins de 10 euros. C'est ce qu'on appelle le panier solidaire. On est solidaires les uns des autres. Et donc, le Secours catholique aide à financer ces paniers, quoi.
1: D'accord.
4: Tu veux dire? Oui, elle m'a répondu. C'est... Ouais, la question, c'est par rapport au tarif, en fait. C'était pour ça.
1: Et voilà. En fait, justement, voilà. qui est concerné? Qui peut, justement, bénéficier de ces paniers solidaires?
0: Alors, tout le monde peut bénéficier.
1: Tous ceux qui n'ont pas les moyens de...
0: Mais même ceux qui ont les moyens, parce que c'est des paniers solidaires. Donc, la solidarité, là, c'est l'aide, la solidarité financière. Donc, si on a plus... Eh ben, on accepte, parce que 10 euros, si vous voyez la constitution du panier, 10 euros, j'allais dire, c'est cadeau. Mais bon,
1: le produit... Ça dépend pour qui aussi, voilà, c'est ça.
0: Voilà, tout à fait. Mais si on peut se permettre, eh bien, on paye son panier plus cher. Et comme ça aide une personne qui n'a pas les moyens de payer son panier moins cher.
1: D'accord, c'est l'histoire de créer un dynamisme pour justement faire en sorte que le phénomène existe et puisse bénéficier à d'autres qui n'ont pas les moyens.
0: Voilà, tout à fait.
4: Et le panier, excusez-moi, il n'y a que des fruits ou des légumes? Ou alors, c'est mélangé?
0: Alors, c'est que des légumes. D'accord. C'est que des légumes pour l'instant. C'est que en plus des légumes quand même. Je dis, on ne travaille pas avec les fruits parce que c'est trop compliqué, l'organisation. Mais ce sont des paniers de légumes agrémentés, si on le souhaite, d'œufs bio et de fromage de chèvre bio. Voilà, pareil. Qu'on prend chez... Alors, je ne sais pas si je peux les nommer. C'est la ferme du Monestier qu'on est allé justement visiter la semaine dernière pendant le printemps de l'alimentation. Mmh. On est allé voir la fermière qui nous a expliqué comment elle élevait ses chèvres, comment elle faisait ses fromages, etc. Donc, les personnes qui vont manger le fromage savent d'où vient le fromage, quoi.
4: D'accord.
0: Voilà.
1: Donc voilà, il y a tout le parcours du
0: produit. Et c'est, le produit du producteur au consommateur, sans intermédiaire, si possible.
4: Et c'est tout compris, 10 euros dans le... Même sans les œufs.
0: Voilà, le panier de légumes, c'est 10 euros. Mmh. Et avec les fromages et les œufs, c'est 18 euros.
4: D'accord.
0: Voilà. Mais chacun fait en fonction de ses moyens. Toujours pareil. Et le Secours catholique aide à financer tout ça.
1: Ils mettent une participation dans les paniers quand il y a des petits soucis de réajustement.
0: Voilà, le Secours catholique réajuste, bouche les trous quand il nous manque de l'argent, quand les gens n'ont pas pu tous payer, voilà. Donc c'est le Secours catholique qui fait un peu le tampon de tout ça, quoi. Mais ce qu'on aimerait à terme, c'est arriver à vivre tout seul. Donc, c'est-à-dire qu'il y ait des gens qui puissent payer plus pour payer pour ceux qui ne peuvent pas payer. Dans aucun cas, il s'agit de l'assistanat. On ne donne pas gratuitement des légumes aux gens. Donc, ils donnent une petite participation financière en fonction de leurs moyens. Mmh. Voilà. Et en plus, ce qui est très intéressant, c'est que le vendredi matin, pas tous les vendredis, mais souvent, on propose des ateliers cuisine où on apprend à cuisiner les légumes qui sont dans le panier. Parce que selon le pays dont on vient, si on est né en centre-ville, on ne sait pas forcément cuisiner. Donc, on échange des recettes de cuisine. Comme il s'est passé à la ferme mercredi, là. Donc, voilà, on cuisine et puis on s'échange. Toi, tu n'aimes pas le chou, moi, je le prends et moi, je te donne mes carottes, etc. Et qu'est-ce que tu vas en faire? Voilà, ça crée une dynamique et un échange entre les personnes assez intéressantes.
3: Merci à toi, Chantal. Et puis, bonne journée. Et puis, peut-être à bientôt quand tu reviendras nous voir.
0: Voilà, merci pour votre accueil et puis à bientôt.
1: À bientôt.
4: Merci à vous. Merci infiniment.
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2: Lundi 6 juillet, bonsoir à tous, soyez les bienvenus dans la session soirée de l'info sur RFI. On est ravis de vous retrouver pour 3 heures d'actualité. Le grand reportage est en rediffusion cet été. Certaines de nos émissions que vous avez peut-être ratées, bien c'est l'occasion de les retrouver. Dans 10 minutes, direction la frontière entre le Cambodge et la Thaïlande, théâtre en fin d'année dernière de violence. Quelle situation aujourd'hui? Ce sera avec Jean-Pierre Fage. Juste après, eh bien le débat du jour, ce soir on va parler de la Syrie. Le président français est attendu en Syrie ce soir. Emmanuel Macron sera le premier dirigeant occidental à se rendre dans le pays depuis la chute du régime de Bachar al-Assad il y a un an et demi. Depuis, c'est Ahmed Al-Sharré qui est à la tête de la transition. Quel premier bilan de cette transition? Notre question ce soir, est-ce que la Syrie devient un partenaire fiable alors que ces derniers mois ont été marqués évidemment par le conflit au Moyen-Orient? Ce sera dans 30 minutes. Dans une heure, le grand journal du soir et le dossier qui nous emmènera à Téhéran où une marée humaine a accompagné aujourd'hui le cortège funèbre de l'ancien guide suprême Ali Khamenei. 18h30 temps universel, Afrique Soir, la première édition de ce lundi. 19h10 TU, le grand entretien du soir dans 2h10 avec l'écrivain Julien Blangras. Il va évoquer la création à l'épreuve de l'IA, lui dont le nom s'est retrouvé à la une d'un livre qu'il n'a pas écrit. Ce sera avec Frédéric Genot. Et puis Accent d'Europe, dernier rendez-vous de cette session soirée de l'info sur RFI. Accent d'Europe en Moldavie ce soir. La Moldavie, véritable laboratoire de la guerre hybride que la Russie mène à l'étranger. On va parler notamment d'un réseau important d'arnaques téléphoniques auquel Moscou participe. Tout ça évidemment pour tenter de déstabiliser un pays qui est candidat à l'UE. Ce sera à 19h40 temps universel. Pour l'heure 17h02 TU. Bonsoir Adrien Delgrange.
3: Bonsoir Romain, bonsoir à toutes et à tous.
2: Et à la une de votre journal, ça y est, Emmanuel Macron vient d'arriver à Damas, la capitale syrienne. Première

0: visite officielle en Syrie d'un chef d'État d'une puissance occidentale depuis la chute de Bachar el-Assad. L'agence officielle syrienne Sana évoque une visite historique, la présentant comme une étape charnière dans le processus de rétablissement de la présence internationale de la Syrie. Pour les Syriens, cette visite suscite espoir alors que le pays a longtemps été sous sanctions internationales. Sophie Guignon est à Damas pour RFI.
1: Ici, en Syrie, assurer le quotidien reste un combat permanent. Les Syriens, avec lesquels j'ai pu m'entretenir, espèrent que cette visite encouragera les investissements dans leur pays. Car pour l'instant, malgré la levée des sanctions internationales, les investisseurs restent très frileux. Le grand chantier de la reconstruction, estimé à plusieurs centaines de milliards d'euros, n'a pas vraiment commencé. Le quotidien des Syriens n'a pas non plus fondamentalement changé depuis la chute du régime Assad. L'inflation ne cesse de grimper à cause de la guerre régionale entre les États-Unis, Israël et l'Iran, malgré le fait que la Syrie en soit restée à l'écart. Les jeunes Syriens avec lesquels j'ai pu discuter espèrent que l'ouverture diplomatique de la nouvelle Syrie permettra un retour à la croissance économique pour qu'ils puissent avoir des opportunités de travail. Beaucoup sont souvent surdiplômés pour leur emploi ou travaillent dans un domaine qui ne correspond pas à leurs études pour boucler les fins de mois difficiles. Certains m'ont aussi dit qu'ils espèrent avoir plus de facilité pour voyager à l'étranger et de voir le monde en tant que Syrien. Sophie Guignon, Damas, RFI.
0: L'Iran célèbre depuis maintenant 3 jours les funérailles du guide suprême Ali Khamenei, tué au début de la guerre dans une frappe américaine. Le cortège s'est mis en route ce matin dans les rues de Téhéran. L'occasion pour l'État iranien de porter le récit du soutien populaire de la République islamique et de l'unité du peuple contre l'ennemi extérieur. Parmi la foule présente sur les lieux, se trouvent même des femmes non voilées qui affirment être opposantes au régime, mais avant tout patriote. De Paris, Oriane Verdier a joint une jeune iranienne. Sous couvert d'anonymat, elle dénonce les manipulations du régime.
2: Tout ça, c'est de la propagande. Ces femmes qui sont sans hijab aujourd'hui et qui l'étaient pendant la guerre, nous les appelons ici les parastou, des femmes qui sont payées très cher par le régime pour qu'elles fassent et disent ce qu'ils veulent. Ils ont tué beaucoup de gens à cause du hijab, mais aujourd'hui, ils veulent montrer que tout va bien à l'intérieur du pays et que même ces personnes qui ne respectent pas les règles islamiques rejettent avant tout l'ennemi, les États-Unis. Mais il reste vrai qu'il y a 20% de personnes qui soutiennent la République islamique. Le régime se concentre uniquement sur eux et se fiche complètement des 65 à 75% qui restent. Ils ont tué beaucoup de gens pendant la guerre et aujourd'hui encore, chaque matin, je me réveille et je regarde les informations. Je découvre que 2 nouvelles personnes ont été tuées tous les jours. Des jeunes hommes de 18 ans, 19 ans, toujours moins de 25 ans.
0: Des propos recueillis par Oriane Verdier, les funérailles d'Ali Khamenei, RFI, est à Téhéran dans notre prochaine édition. 19h06 à Paris, la France fait face à un nouvel épisode caniculaire. Le 3e en 2 mois, la chaleur augmente, le risque d'incendie. La saison des feux est particulièrement précoce cette année. Le feu le plus important aujourd'hui frappe les Pyrénées-Orientales dans le sud du pays. Il serait à l'heure actuelle fixé. Les Pyrénées-Orientales, tout proche de la frontière avec l'Espagne ou la Catalogne, a également rencontré d'importants incendies ces dernières heures. Marie Casadebé.
3: Malgré l'intervention de 700 pompiers, cet immense incendie qui ravage un massif difficile d'accès n'est toujours pas fixé. 10 000 riverains ont dû être évacués. Le feu perturbe aussi le Tour de France. La 3e étape de la course cycliste a bien été maintenue dans le département ce lundi, mais sans spectateurs. La préfecture souhaite que les secours soient entièrement mobilisés pour combattre les flammes. Toute une bande sud du pays fait face à un risque très élevé d'incendie. Dans le département de l'Hérault, une trentaine de départs de feu sont signalés chaque jour. La majorité sont d'origine humaine. Mais leur évolution rapide et intense s'explique par les vagues de chaleur qui se multiplient depuis 2 mois. Les 30 premiers centimètres de profondeur du sol sont secs sur la quasi-totalité de l'Hexagone. En tout, 11 000 hectares ont été détruits lorsque l'on en comptait 5 700 l'année dernière à la même époque. Pour l'instant, la menace se concentre sur le pourtour méditerranéen, mais les températures devraient augmenter cette semaine sur tout le territoire, frôlant à nouveau les 40 degrés par endroit.
0: Dans l'actualité française, le célèbre musée Lalique a été cambriolé cambriolé hier. Trois voleurs sont entrés par effraction dans le musée vers 5h du matin. Ils ont cassé 6 vitrines à l'aide de marteaux. Ils ont volé 27 bijoux. Et on apprend aujourd'hui la valeur de ce préjudice. Les bijoux volés valent plus de 4,5 millions d'euros. L'actualité sportive au Mondial aujourd'hui, États-Unis-Belgique à minuit, temps universel, une rencontre déjà au goût amer. En plein Mondial, un coup de fil de Donald Trump aura permis la suspension du carton rouge infligé à l'Américain Folarin Balogun. Nous exprimons notre stupeur face à une décision aussi inédite, incompréhensible et injustifiable qui a franchi une ligne rouge, a commenté l'UEFA. Autre match de ces huitièmes de finale, une affiche 100% européenne, 100% ibérique, pourrait même-t-on dire. Espagne-Portugal, c'est un classique du football international au XXIe siècle. Dans moins de 2 heures à Dallas, les deux nations seront opposées pour la 13e fois depuis 2002. Avant d'en découdre pour une place en quart de finale du mondial, les deux frères ennemis se craignent et se respectent. Frédéric Souton.
4: Il y a un an, à Munich, en finale de la Ligue des Nations, le Portugal avait eu le dernier mot. Victoire au tir au but après un match épique. Les Portugais étaient revenus 2 fois au score. Un scénario que le milieu de terrain espagnol, Mikel Merino, n'a pas oublié.
5: On a beaucoup appris de ce match. Ça nous a rappelé qu'il fallait rester concentré jusqu'au bout. Ce n'est pas seulement que le Portugal a de bons joueurs. C'est surtout que ces joueurs ont montré qu'ils pouvaient marquer à tout moment, même si vous dominez le match.
4: C'est cette recette que le Portugal a utilisée ici, une fois encore, en 16e de finale du Mondial, en renversant la Croatie dans les 20 dernières minutes. Alors, favori, le Portugal, le sélectionneur Roberto Martinez réfute ce costume. Il préfère mettre en avant toutes les qualités de l'adversaire espagnol.
6: C'est une équipe qui a des qualités techniques incroyables, largement au-dessus de la moyenne. On sait qu'ils voudront avoir le ballon et qu'ils ont des individualités de très grande qualité. Mais à l'arrivée, il faudra surtout montrer du caractère et ce qu'on veut vraiment.
4: En 2010, en Afrique du Sud, l'Espagne avait battu le Portugal en 8e de finale avant de filer vers un premier titre mondial. Frédéric Souton, Miami. RFI.
0: Un dernier mot de cyclisme. Tadej Pogacar remporte aujourd'hui la 3e étape du Tour de France. Il prend aussi le maillot jaune dans la station pyrénéenne des Angles devant Jonas Vingegaard avec 2 secondes d'avance. Ainsi se referme ce journal international. Que vous soyez sur la planète.

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1: Les bureaux de vote viennent de fermer, hein. Je suis actuellement devant le QG de campagne de Mustadias, hein. Bon, sera-t-il élu président? On ne sait pas. Oui, je l'aperçois, oui, monsieur Dias, monsieur.

0: tel président nous risquons de devenir la risée du démocratie occidentale et des plus autres.
1: Oui, oui, oui, non, non, non, oui, non, non, oui, non, oh, rupture de faisceau, c'est la merde!

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2: Si le violon est l'instrument le plus représenté dans les orchestres symphoniques, si nombre de virtuoses aujourd'hui font du violon un instrument incontournable, s'il n'existe pas de conservatoire où il n'est pas enseigné, le cornet à bouquin, lui, passe en comparaison pour une rareté, un instrument de niche menacé de disparition depuis des

déjà plusieurs siècles. Il y a 400 ans, le violon et le cornet à bouquin étaient pratiqués en relative égalité d'importance jusqu'à ce que l'un finisse donc par être beaucoup plus employé que l'autre. Avec la complicité de l'ensemble artifice et des traversées baroques, Vincent Bouchot a imaginé un procès où les mérites respectifs du cornet à bouquin et du violon sont vantés par Judith Paquier et Alice-Julien Laferrière. Métaclassique était à la création du spectacle Combat des chefs au théâtre de Beaune pour interroger les concernés sous leur nom italianisé pour l'occasion du procès, à savoir Alice Giuliano Ferrara et Giuditta Pasquini. En fin d'émission, vous entendrez également Laurent Stewart, ou plutôt Lorenzo Maggiordomo, et la violoncelliste Maglone Carnu, alias Magdalena Cardosa, qui, dans le cadre du combat des chefs, sont devenus des magistrats assistants du juge, incarnés par celui qui a imaginé ce procès, Vincent Bouchot.

0: Comme vous le savez, notre sérénissime République, sous la conduite très éclairée de leurs illustres sérénités, les doges très respectés, a pour ambition d'être la représentante sur Terre de la concorde céleste. Et la musique étant la science par laquelle notre esprit s'élève jusqu'au divin par les vertus de l'harmonie, je considère que votre querelle constitue un trouble à l'ordre public et j'entends la vider aujourd'hui même. Je déclare donc ce procès ouvert. Signore, signori, mesdames et messieurs, nous sommes réunis aujourd'hui pour examiner la plainte déposée par deux musiciennes virtuoses, l'une jouant du violon, l'autre du cornet à bouquin, à l'encontre de l'un de nos plus éminents compositeurs de musique, le maestro Spiridone Fausto Coppi, maestro di cappella della Serenissima Signoria di Venezia in San Marco. Mesdames, veuillez, je vous prie, décliner votre identité.
1: Giuditta Pasquini, bien.
0: Je crois de mon devoir de faire moi-même les présentations. Signora Alice Giuliano Ferrara, vous êtes violoniste. Vous êtes chef de la bande de violon du Concerto delle Donne de Ferrare. Et vous accusez le maestro Fausto Coppi d'avoir publiquement et à plusieurs reprises déclarer que le cornet surpassait tous les autres instruments, étant le plus propre à imiter la voix humaine, à être joué fort ou doux et dans toutes les clés, attentant ainsi à la réputation de votre propre instrument, le violon donc, lequel trouve dans la musique les mêmes emplois que le dit cornet et vous portant ainsi un préjudice moral et professionnel. Est-ce bien cela ?
2: Si, signor Giudice.
0: Bien. Signora Giuditta Pasquini, vous êtes chef de la guilde des cornettistes de la cour de Mantoue et vous accusez le maestro Fausto Coppi d'avoir déclaré que le violon est, je vous cite le citant, de tous les instruments le plus parfait, conduisant irrémédiablement tous les autres vers les oubliettes de l'histoire, nuisant ainsi à la prépondérance depuis longtemps établie de votre instrument, le cornet à bouquin, donc, sur celui de la signora Giuliano Ferrara. Est-ce exact ?
1: C'est exact, monsieur le juge.
0: Bien, j'ajoute qu'avant votre querelle, vous jouiez en sœur de deux instruments frères au sein de l'orchestre de la Cappella Marciana. Et puisqu'il a plu à nos seigneuries que les instruments résonnassent et s'exprimassent pleinement lors des offices, vous avez, des années durant, fait retentir à l'unisson les lignes supérieures de la polyphonie du maestro Fausto Coppi dans notre belle basilique de Saint-Marc.

Mais il n'est pas moins évident que le violon est le vecteur idéal de l'expression dionysiaque de l'humanité moderne. Animal, oui, fait de boyaux et de poils, grinçant. Certes, mais capable des plus doux pianissimi. Dansant, se cabrant,

0: Licil Giuliano Ferrara, vous avez donc porté plainte contre ce compositeur Fausto Coppi. Il n'y avait pas de solution de médiation, la situation était devenue tellement critique.
1: Effectivement, il a fallu faire appel à la justice dans ce cas très particulier, puisque il est insupportable pour une violoniste d'entendre ainsi parler du cornet à bouquin. Vraiment, ça n'est pas possible.
0: C'est trop flatteur. Pour le cornet.
1: C'est-à-dire que il faut tout de même reconnaître que le violon est supérieur au cornet à bouquin, et je pense que ce procès permet, surtout s'il est bien médiatisé, de le faire reconnaître au plus grand nombre.
0: Oui, donc c'est une opération promotionnelle, ce procès, en quelque sorte, pour vous.
1: Et en quelque sorte. Oui, j'aurais pu bien entendu me passer d'une telle publicité, mais c'est l'occasion tout de même de rappeler que le violon est supérieur au cornet.
0: Vous avez le sentiment d'avoir dû muscler vos accusations?
1: Je n'ai même pas eu besoin de muscler mes accusations, à vrai dire. Il a suffi de redire les propos du signor Fausto Coppi. Mais il me semble, enfin la justice décidera, mais il me semble que le signor Fausto Coppi avait quelques intérêts à flatter ainsi la signora Pasquini.
0: Ah, que c'était pas donc sincère, c'est ça l'un de vos axes d'attaque?
1: C'est ça. Il me semble que la guilde des cornets a beaucoup trop d'influence sur cette ville.
0: Mais ça a été l'occasion pour vous aussi de muscler les arguments de défense de votre instrument. Et parmi ceux-là, il y a le panel expressif.
1: Mais bien entendu, ça m'a permis de montrer à quel point le violon a effectivement tout cet attirail pour lui que n'a pas le cornet, notamment tout le pan imitatif. Le procès le montrera, à quel point le violon peut aller loin dans l'imitation du quotidien, mais également dans tout ce qui est polyphonie, les doubles cordes. Enfin, je pense tout de même que la Cour se rendra vite compte de tout cela.

0: Parce que dans la suite de l'histoire de la musique, on a bien vu que son excellence dans le style représentatif n'a pas forcément été si valorisée que ça, puisque la musique mimétique a pu être dévaluée à certains moments, si bien que savoir imiter le chat, les oiseaux, est-ce que c'est véritablement à votre honneur? Parce qu'on pourrait vous taxer d'enfantillage.
1: Je crois tout de même que l'imitation, depuis Platon, fait partie des ressorts de l'expression premier de l'être humain. Et il me semble qu'au contraire, c'est un des axes d'expression artistique extrêmement important.
0: Est-ce que la musique, comme il est dit au cours du procès sur le comte de Pétrarque, renforce toujours l'harmonie du monde? Parce que quand vous plaidez un certain dionysisme, c'est bien que vous avez aussi comme un plaisir à faire commerce avec certaines forces de désorganisation du monde.
1: C'est-à-dire que je me mets à la portée du tout venant. Je suis à la fois dans les bals, mais également louée par les meilleurs compositeurs. D'ailleurs, vous entendrez durant ce procès une sonate d'un certain Uccellini qui transcende l'expressivité du violon, qui le fait aller jusqu'à des sommets, notamment sur la chanterelle. Donc je dirais tout de même que le violon peut à la fois s'adonner effectivement à la trivialité, mais également pouvoir élever l'âme, tout à fait, oui.
0: Le texte de ce spectacle est écrit par Vincent Bouchot qui, à un moment donné, vous demande de prendre le ton France Culture.
1: Un érudit florentin, Giovanni Battista Donni, qui parlait latin, grec et hébreu, et dont la connaissance de la musique des anciens en aurait remontré au maestro Fausto Coppi lui-même, a décrit le violon en ces termes. On pourrait dire que le violon est l'incarnation vivante de la musique elle-même. La nature de sa sonorité est extraordinaire, à la fois robuste et douce. Le violon exprime les qualités les plus remarquables de la musique, le mélancolique et le languissant, comme le vif et l'enjoué. Entre les mains d'une habile musicienne, il exprime la suavité du luth, la douceur de la viole, la majesté de la harpe, la force de la trompette, la vivacité de la flûte, la tristesse du pipeau, le pathos du cornet, et imite l'infinie variété des sons proférés par la grande machine de l'orgue, par une série d'artifices miraculeux.
0: Mais alors, c'est un instrument caméléon, il n'a pas d'identité, il n'a que celle des autres.
1: C'est intéressant ce que vous dites, car je ne crois pas qu'il y ait d'imitation du caméléon dans la musique. Je vais y réfléchir.

0: Quand les sonates de Bieber vous emmènent justement dans le style représentatif, est-ce que vous avez l'impression, vous violoniste, de davantage en effet vous approcher de l'identité de votre instrument, ou au contraire justement de vous en éloigner parce que vous êtes pris à faire comme ça des jeux d'imitation?
1: À vrai dire, ces jeux d'imitation ont permis de développer la technique instrumentale, puisqu'elles nous font rechercher, ces imitations, des jeux un petit peu extraordinaires. Par exemple, le glissando pour le miaulement du chat, à vrai dire, c'est une manière d'explorer l'instrument. Ou alors, les pizzicati, il peut aussi demander de taper la baguette de l'archer pour imiter le tambour ou autre chose de ce style-là qui vont faire que l'expressivité du violon va s'enrichir grâce à ces imitations. Et pour revenir à Bieber, donc là, on fait un extrait du chat. On sait que la sonate représentative a été donnée dans le cadre d'un carnaval. C'était dédié à l'évêque d'Olmutz qui voulait une pièce de carnaval. Et finalement, ce qui est très beau, sûrement, dans la variété d'expression du violon à cette époque-là, c'est qu'un compositeur comme Bieber s'inspire des influences aussi bien du violoneux qui fait danser dans les tavernes que justement de cette musique d'église. Il connaît aussi bien la musique française, la musique italienne, la musique allemande. Enfin, vraiment, il fait un mélange de toutes ces influences et on assiste à la naissance d'un langage vraiment tout neuf à cette époque-là.
0: Parce que pour faire les chants d'oiseaux, au XXe siècle, on a Messiaen qui prend le piano, on a Prokofiev qui, dans Pierre et le Loup, prend la flûte, et au XVIIIe siècle, Vivaldi, il va prendre le
1: Le
0: violon pour
1: violon.
0: faire
1: Mais oui, parce qu'il est
0: les pia-pia,
1: violoniste.
0: parce
1: Mais
0: qu'il est
1: oui,
0: violoniste, et
1: tout
0: donc il n'y
1: à
0: a plus
1: fait.
0: que le violon pour tout imiter.
1: Mais oui, alors
0: Parce qu'il
1: ça
0: y avait
1: c'est.
0: des apôts pourtant déjà.
1: Oui, mais c'est-à-dire que tous ces compositeurs-là de cette époque sont violonistes, et finalement, les compositions que nous avons, ce sont le résultat de leurs improvisations, je crois.
0: Ah oui, donc il y a quand même une dette au mimétisme quant à la qualité technique renforcée de l'instrument, et y compris à sa montée en abstraction après.
1: Sans aucun
0: Ouais.
1: doute, vraiment,
0: Et ça,
1: oui.
0: on peut pas le dire du cornet à bouquin, parce qu'il est enferré dans son timbre ou...
1: Je laisse la partie adverse se défendre sur ce point.

0: Il y avait un violoniste à la fin du XVIIe siècle sur le Pont Neuf à Paris qui a été caricaturé par Couperin sous le nom de Guillaume le Boiteux et qui est devenu emblématique de toute une fronde qui a été lancée par les claviéristes, que ce soit les clavecinistes et les organistes, qui ont demandé qu'il y ait une ordonnance du roi pour avoir comme le monopole du droit de composer en se considérant en effet au-dessus des autres instrumentistes. Et là, pour le coup, les violons ont été la victime de cette espèce de fronde, et du reste, le roi a en effet fini par donner gain de cause à tous ces couperins, chambonnières qui en effet militaient pour avoir comme le monopole du droit d'enseigner la composition. Donc à ce moment-là, les violonistes, vous avez été en effet les dindons.
1: Oui, alors cela dit, avec mes minces connaissances, je sais que Couperin faisait du violon, puisqu'il est même allé jouer avec une bande de violon pour l'anniversaire de Chambonnière un jour, et donc c'était des polyinstrumentistes, c'était évident. Oui. Mais peut-être qu'à cette époque-là en France, effectivement, le clavecin était placé plus haut et que le violon restait un instrument de divertissement. Sans aucun doute, pendant très longtemps.
0: Parce que vu du XXIe siècle, on peut dire que dans la lutte des classes instrumentales, les violonistes, vous avez complètement terrassé les cornettistes.
1: Tout à fait. Par la suite, effectivement, le violon va bénéficier sûrement de tous ces violonistes italiens aux égos surdimensionnés qui ont eu envie de publier leurs compositions. Et donc, dans ce procès, vous entendrez une sonate d'Uccellini qui, dès les premiers opus, dès ses premières parutions, fait bien exprès de faire monter le violon tellement aigu que le cornet ne peut pas jouer ces pièces-là. C'est-à-dire que pendant des dizaines d'années, le cornet et le violon jouaient, pouvaient s'échanger les parties jusqu'à l'ascension des égos des violonistes qui ont découvert que cet instrument pouvait aller bien plus loin.

0: Giuditta Pasquini, vous êtes donc chef de la guilde des cornettistes de la cour de Mantoue. Ça fait du monde qui vous soutient quand même.
1: Ah oui, c'est pas mal d'être chef de la guilde des cornettistes de Mantoue. Et effectivement, j'ai déjà beaucoup de nobles derrière moi. Et puis, c'est une belle cour, il y a beaucoup de musiciens et beaucoup de compositeurs célèbres et qui nous suivent et qui écrivent de la musique pour notre instrument.
0: Alors, beaucoup de nobles, et c'est bien pour défendre la noblesse de votre instrument que vous vous êtes fait plaignante contre ce compositeur Fausto Coppi.
1: Oui, exact.
0: Parce qu'il disait trop de bien de votre rival, le violon.
1: Exactement. Et donc, ça commençait à être un petit peu agaçant, puisque tout simplement, ça commençait à porter préjudice à tout mon travail. Et voilà, au bout d'un moment, quand on n'a plus de travail, vous voyez bien comment on peut le vivre, c'est-à-dire mal.
0: C'est-à-dire que vous l'avez vécu comme une sorte de provocation.
1: Exactement.
0: Il vous a menacé de quoi? De quasi-disparition
1: ou... Il m'a menacé de disparition, il m'a menacé de me remplacer par le violon. Je n'ai absolument rien contre le violon, mais vraiment rien du tout même. J'aime beaucoup, mais il faudrait quand même que le cornet à bouquin continue de pouvoir exister.
0: Parce qu'il se trouve que le violon s'est aussi senti agressé par ce même compositeur et vous êtes tombé sur un juge qui, au lieu de convoquer le compositeur, vous a monté l'une contre l'autre.
1: Alors exactement, d'autant qu'on était plutôt proches en fait dans la vie de tous les jours avant cette histoire. Et donc c'est quand même vrai que c'est un peu compliqué aussi à gérer humainement, bêtement.
0: Est-ce que vous voulez bien nous témoigner de l'époque où vous vous entendiez bien?
1: C'était l'époque où justement sur les partitions on n'écrivait pas qui jouait quelle voix. Et c'est-à-dire que la première voix pouvait être indépendamment jouée par le cornet ou par le violon. Et maintenant ce monsieur Fausto Coppi, depuis son fauteuil où d'ailleurs il ne nous répond jamais, décide d'un coup que le cornet doit rester chez lui et que c'est le violon qui va jouer toutes les voix les plus aiguës, sous des prétextes très divers.
0: Ah oui, c'est-à-dire ?
1: Le cornet aurait moins de résistance que le violon, le cornet monterait moins haut que le violon. Bon, c'est pas faux, peut-être, mais on pourrait quand même adapter les choses. Et puis, le violon aurait plus d'endurance, le violon ci, le violon ça, blablabla, blablabla. Que voulez-vous que je vous dise ?
0: Alors que potentiellement, vous pouvez avoir vraiment beaucoup de volume au cornet, non ?
1: Oui, nous pouvons avoir du volume, et puis nous pouvons aussi avoir de la suavité, de la douceur. On peut avoir vraiment 1000 palettes de couleurs, de sons, justement.
0: Ah, parce que ça, c'est le procès principal qui vous est fait, le problème de la couleur ?
1: Je ne sais pas, c'est un peu tout. Le violon serait capable de faire vraiment, vraiment beaucoup plus qu'un cornet, mais il ne faut quand même pas oublier justement que le côté noble du cornet, c'est celui d'imiter la voix humaine.
0: Ah, plutôt que la voix des animaux.
1: Exactement. Bon, je n'ai rien contre ma chère collègue violoniste, mais quand même, je dois dire que je ne peux pas faire le chat, c'est sûr, mais... Voilà, c'est
0: comme ça. Vous préférez faire l'humain ?
1: Je préfère faire l'imitation de cette si belle voix humaine qu'est celle d'une soprano, par exemple.
0: Ouais. Et alors, quels sont les ressorts du procès ? Parce que je comprends mal, finalement, pourquoi est-ce que des auteurs comme Pétrarque, comme Mersenius, prennent autant d'importance dans ce procès ?
1: Tout simplement parce que ce sont des gens qui, à un moment donné, se sont penchés en fait, justement sur les procédés, sur les principes sonores ou des choses comme ça. Et notamment Mersenne, qui est un fervent défenseur du cornet à bouquin, dans sa description, dans les choses qu'il raconte sur l'instrument. Et donc, c'est vrai que c'est important qu'il soit cité dans ce procès. À ma défense, d'ailleurs, ils n'ont rien contre le violon, ses arguments. Mais en attendant, le cornet est vraiment défendu par ses personnalités.
2: Voici ce qu'écrit le français Marinus Mersenius à propos du cornet. Le dessus de cornet n'a qu'un pied trois quarts de longueur, dont je mets ici les mesures très exactes, parce qu'il est bien fait. C'est quand même la moindre des choses pour un instrument. Et qu'il est plus en usage que les autres parties, à raison que l'on en use dans les concerts des voix, et avec l'orgue pour faire le dessus, lequel est ravissant quand on sait en jouer à la perfection.
3: On a coutume de couvrir les cornets de cuir afin de les conserver plus longtemps.
2: C'est aussi ce que Dieu a fait des vaches et des porcs, me semble-t-il.
3: Autrement, ils se gâteraient trop aisément en raison de leur délicatesse. Quant à la propriété du son qu'il rend...
2: Il est semblable à l'éclat d'un rayon de soleil qui paraît dans l'ombre ou dans les ténèbres lorsqu'on l'entend parmi les voix, dans les églises, cathédrales ou dans les chapelles.

0: Votre honneur.
1: Tous les musiciens s'accordent à reconnaître la noblesse du cornet. Notre instrument est à ce point lié à la célébration des offices, à l'élévation de l'âme, que son utilisation dans les bals et les mariages est sévèrement encadrée, sinon déconseillée. J'ai entre les mains les 35 articles qui régissent notre guilde, et je vais me permettre de vous lire deux d'entre eux. Article 18. Quiconque a appris le métier de cornettiste et décide d'en changer est responsable envers sa nouvelle profession et ne peut revenir à la précédente sous peine d'amende. C'est peu de dire que la pratique de notre instrument et de notre art réclame un engagement total. Article 21. Nul membre de cette profession, qu'il soit maître, compagnon ou apprenti, ne doit jouer, lors de manifestations extérieures, de la cornemuse, quelle qu'elle soit, de la lyre, du triangle ou autres instruments non musicaux. Les contrevenants seront passibles d'une amende après avoir comparu devant les représentants de la guilde. Voilà quelle est notre éthique, monsieur le juge. Et je doute que les violonistes, qui sont coutumiers de tous les divertissements de bas étage, s'embarrassent de tels scrupules. Le violon est né dans les bals entre deux étreintes lascives, dans les tavernes entre deux libations. Et cette manie de racler quatre cordes à la moindre manifestation de joie populaire lui collera toujours au boyau. Sans cette maudite peste qui a décimé les nôtres voici quelques mois, sans le sucre bon marché venu du Nouveau Monde qui nous a gâté les dents, le violon à l'église en serait encore à colorer les toutis.
2: Mais parce que du point de vue de la noblesse de réputation du cornet, vous pourriez être tenté d'aller dans l'argument contre le violon qu'il s'abaisse à l'imitation.
3: Oui, après, je veux dire, personnellement, dans la vie de tous les jours, je trouve ça très rigolo de voir un violoniste qui imite le chat.
2: Oui.
3: Ça fait notamment rire les enfants. Mais dans mon métier de tous les jours, en tant que musicienne professionnelle, je ne sais pas si cette place de l'animal sur la scène dans l'église, on parle de souffle divin pour le cornet, est-ce qu'imiter le chat devient une espèce de souffle divin? Je ne suis pas sûre pour le violon.
2: Parce que le paradoxe, c'est que c'est à partir du moment où on a commencé au 19e siècle à parler de musique pure, de musique absolue, qu'on s'est complètement détaché effectivement du plaisir du mimétisme, que précisément le cornet a commencé à sévèrement disparaître.
3: Oh, c'était même avant.
2: C'est vrai, il a disparu si tôt?
3: Ouais, moi, pour moi, il a disparu. Justement, en fait, on a quand même un gros souci. C'est déjà les pestes dans les alentours de nos corporations, notamment à Venise. Donc 1628-29 ont été des années assez sombres. 1630, on commence à voir vraiment la décadence dans la musique, mais connectée à ces histoires de peste.
2: Mais pourquoi la peste aurait plus décimé les cornettistes que les violonistes?
3: Alors, la peste a décimé certainement tout autant les violonistes que les cornettistes, mais il y avait beaucoup moins de cornettistes. Et ça, c'est une réelle difficulté. C'est que le cornet est un instrument difficile. Ça ne veut pas dire que le violon n'est pas difficile. Mais le cornet étant difficile, il y avait certainement moins de joueurs qui font que, d'un coup, l'instrument est un peu tombé en déchéance aussi par cet aspect purement humain. Et puis, effectivement, les compositeurs qui, d'un coup, décident de favoriser les cordes. On ne sait pour quelle raison, mais évidemment, ils peuvent jouer plus longtemps, etc., etc., etc. Mais...
2: Alors, est-ce que vous pourriez décrire cette difficulté? Pourquoi est-ce que c'est un instrument si compliqué? D'abord, c'est compliqué d'en émettre un son tout à fait beau d'office.
3: Ah, c'est sûr que pour émettre un son tout à fait beau d'office au cornet à bouquin, il faut se lever de bonne heure.
2: Ouais.
3: Donc, ça prend du temps d'arriver tout simplement à comprendre comment le mécanisme du cornet marche.
2: Ouais.
3: Et physiquement, c'est un instrument exigeant puisqu'il y a toute la musculature autour donc, de l'embouchure, avec une très petite embouchure par rapport à une trompette. Et puis, il y a toute la pratique du soutien. Et là, pour le coup, ça devient vraiment un exercice quotidien, d'entraînement quotidien, si on veut arriver à bien jouer. Et puis après, il y a aussi l'idée qu'on peut se faire du son de cet instrument. On pourrait le jouer de manière très devant, ce qui donnerait un son très sale, finalement, à l'instrument. Ou on pourrait le jouer dans une espèce de watt, ce qui pourrait lui donner un côté un peu détaché. Donc il faut travailler toutes ces histoires-là de résonance, de couleur, de qu'est-ce qu'on cherche à faire sur cet instrument réellement.
2: Au bout d'un moment, il y a eu un déficit de répertoire pour cet instrument.
3: C'est exactement ça, en fait. Vraiment, alors, ce que je disais sur la peste, en fait, c'est concomitant avec une chose, c'est que les années 1600 à 1630, ça va être, l'effervescence de plein de recherches musicales dans tous les sens. Et à cette époque-là, effectivement, les deux instruments sont un peu en concurrence, mais surtout sont super proches, c'est-à-dire qu'on va commencer à pouvoir préciser, justement, cornet et violon. Et puis, la musique va commencer à se construire ainsi. Et puis, évidemment, le violon prend un peu la suprématie, mais après ça, le cornet va quand même perdurer un tout petit peu, mais sur des répertoires bien spécifiques, et très souvent en essayant de piquer quand même les voix du violon.
2: Ah oui, mais c'était quel répertoire ?
3: Alors, on peut parler de, par exemple, les sonates de Marco Uccellini au violon, qui sont redoutables et qu'on aimerait vraiment bien jouer au cornet. Typiquement, techniquement, c'est difficile de jouer ce genre de sonate puisque sur la sonate de 5 minutes, il n'y a pas un silence de pause. Au cornet à bouquin, on a besoin juste d'avoir une petite pause de temps en temps pour décoller l'embouchure, remettre l'embouchure. Par exemple, des sonates plus tardives encore de Pandolfo Meali, pareil, c'est de la musique extraordinaire. Sur des basses obstinées, il y a des choses magnifiques. Au cornet, on a envie de jouer ça, mais on sait que techniquement, parfois, ça monte jusqu'au contrefa. Nous n'avons pas de contrefa sur l'instrument. Donc, plein de choses comme ça.
2: Donc, des choses qui insinuent qu'il y a des violonistes du XVIIe siècle qui ont fait exprès d'aller repousser les limites de la virtuosité du violon à des endroits qui produiraient des textes musicaux inappropriables par les cornettistes.
3: Alors, oui et non, c'est-à-dire que je pense qu'historiquement, là pour le coup, les compositeurs qui ont écrit ces pièces-là, c'est tout simplement pour explorer le fait que la facture du violon avait totalement évolué
2: et permettait
3: plein de trucs nouveaux. Donc, c'était vraiment la nouveauté, c'était le bouillonnement perpétuel de chercher la nouveauté. Et puis après, effectivement, le cornet, concrètement, je dois le reconnaître, ne peut pas monter au contrefa et ne peut pas jouer 5 minutes sans pause. Et le goût a changé. Donc les compositeurs, c'est la suite logique de l'évolution de la musique. En tout cas, c'est une des suites logiques et c'est celle que la musique a suivie.
2: Et alors, ça veut dire qu'aujourd'hui, si on veut rendre justice précisément et permettre aux deux instruments de coexister pour de vrai, il faut remuscler donc le répertoire pour cornet.
3: Alors aujourd'hui, de toute manière, nous les cornettistes, c'est vrai qu'on pique souvent du répertoire de violon déjà. Évidemment, alors je vais parler de pas forcément tous les cornettistes, mais ceux qui en sont capables techniquement. Donc ça déjà. Et c'est comme ça qu'on se retrouve à jouer souvent des sonates qui sont écrites pour deux violons. On va les jouer violon-cornet et ça pourra marcher très bien. Voilà. Après, est-ce que historiquement c'était fait comme ça ? Ça c'est autre chose. Mais en tout cas, ce qui marche, on va dire, ce qu'on essaye, si ça marche, on le fait. On sent tout de suite ce qu'on peut faire, nous, en tant que cornettistes, avec la limite. Mais ça c'est vraiment ce qui est fait. Et puis alors, si on parle du jour d'aujourd'hui, actuellement, effectivement, il faut aussi ne pas hésiter à passer des commandes à des compositeurs actuels, puisque le timbre du cornet, les sonorités du cornet sont vraiment très intéressantes aussi dans la musique contemporaine, dans la musique actuelle.
2: Vous pensez à qui ?
3: Je pense à qui ? Je pense à qui ? Philippe Hersant, par exemple, qui a fait quelques œuvres avec du cornet à bouquin. Par exemple, un programme de chansons de Björk, fait et arrangé par David Chevalier, qui a réarrangé la musique de Björk pour un serpent, un cornet, une viole de gamme, de la percu, une chanteuse. On est 6 ou 7 sur scène. Et d'un coup, le cornet, la danse, ça prend une dimension totalement jazzy. Je pense aussi à des ciné-concerts que nous, on peut faire avec la musique écrite par Étienne Meyer. Je pense en fait à beaucoup de choses. Je pense aussi à Bernard Faucroul qui, par exemple, a écrit des œuvres sublimes pour soprano, orgue et cornet à bouquin. Donc, quand on commence à creuser le répertoire actuel de l'instrument, il y a vraiment des gens qui s'y sont repenchés dès lors qu'on a redécouvert cet instrument dans les années 70 et que, surtout, que des joueurs ont pu en jouer de la bonne manière.
2: Et de la période baroque, vous allez chercher des partitions pour violon, voir si elles sont jouables au cornet. Je pense aux partitas de Bach, par exemple. Elles sont, comme elles travaillent beaucoup les doubles notes et ainsi de suite, impossibles pour le cornet.
3: Ça, c'est hyper tardif pour moi. C'est vrai que si je vais chercher du répertoire, je vais aller chercher jusque dans les années 1650, 60, 70. Et plutôt sur un langage qui je vais aller jusqu'au stylus fantasticus.
2: Oui.
3: Plus qu'après. Parce que là, pour le coup, ça devient vraiment improbable de jouer cette musique-là. C'est tellement beau au violon. Là, on va pas aller piquer ce genre de répertoire. Je ne vais pas aller vers Vivaldi non plus ou vers Telemann parce que c'est vraiment un style qui ne parlera pas sur l'instrument. Donc on va rester quand même dans un style qui est finalement toujours celui de l'imitation de la partie vocale.
2: Mais ça veut dire que vous pourriez vous approprier des partitions de soprano ?
3: C'est exactement ça, ouais.
2: C'est ça.
3: Ouais, ouais. Et bah, par exemple, si je vais vers l'Allemagne, par exemple, on va aller vers Buxtehude. Il y a des choses magnifiques chez Buxtehude.
2: Qui sont pour la voix.
3: Qui sont pour la voix ou qui sont aussi une voix de violon et basse continue. Par exemple, ça marche très très bien avec une voix de cornet et basse continue. Ou encore mieux, alors ça c'est super, justement, des questions de couleur et d'articulation, une voix, un cornet, un violon et basse continue. Parce que forcément, en fait, on ne peut pas se passer du violon en tant que cornettiste.

0: Les philosophes s'entendent à considérer que la musique est la plus parfaite des sciences, car elle est réglée par les principes mathématiques intangibles qui régissent les différents intervalles. Mais ils se divisent cependant généralement en deux écoles.
1: Pour les uns, dont Pétrarque serait incontestablement, la musique remet de l'ordre dans un monde chaotique et les instruments, qui ne sont qu'assemblages de matériaux triviaux, luttent inlassablement contre le bruit, de même que les gosiers des poètes ou des chanteuses s'escriment contre la parole enjôleuse, fallacieuse, trompeuse.
0: Pour les autres, elle est l'expression la plus parfaite de l'harmonie voulue par le créateur de l'univers. Elle ne crée pas la perfection, elle la révèle, elle la rend accessible aux humains.
1: Mais parmi ces derniers, certains en tiennent pour Platon qui pensait que les sphères en tournant produisent réellement une musique parfaite qu'il nous est impossible d'entendre parce que nous nous tenons trop loin d'elle.
0: Et d'autres estiment, avec Aristote, qu'il est impossible que les planètes produisent un son.
2: Bien, il m'aurait étonné que des philosophes se liguant contre d'autres philosophes fussent d'accord entre eux sur quoi que ce soit.
3: Est-ce que vous pensez vraiment que Pétrarque a raison, qu'il faut que la musique soit une espèce de retransmission de l'harmonie du monde?
1: Alors, je ne sais pas si je pense ça, mais c'était un peu une certaine pensée peut-être de la Renaissance, effectivement, ouais. La musique avait une fonction comme ça, et c'est vrai qu'après, on va aller vers le début du baroque, où la musique aura une autre fonction, on va lui définir un peu une autre fonction.
3: Parce que oui, ça suppose déjà que le monde est harmonieux, ce qui est
4: une grosse supposition. Après, il y a des gens aujourd'hui que ça peut aider de voir une image d'harmonie comme ça dans la musique, une image un peu presque ésotérique d'harmonie céleste pour trouver justement le ton juste dans les pièces qui, sinon en termes de langage, sont quand même plutôt éloignées de ce qu'on vit aujourd'hui.
1: Oui, puis toute cette période de la Renaissance qui est où on considère que la musique est classée parmi les sciences.
3: Oui.
1: Bien avant les arts, en fait. C'est d'abord une science qui sera après, c'est un précepte qui est un peu contesté à l'époque au XVIIe par Descartes, qui dit que ça ne s'arrête pas là, et c'est-à-dire qu'il y a quand même une différence malgré une science appliquée entre deux compositeurs, et il y en a quand même un qui nous touche plus que l'autre, donc ça ne se résout pas à la science. Néanmoins, ça a toujours été classé parmi les sciences, comme ça m'a toujours frappé, avant d'être classé parmi les arts.
3: Mais alors, vous êtes au clavecin. En 1693, il y avait eu une vraie controverse entre les clavecinistes et les violonistes. François Couperin faisait partie de ceux qui montaient au créneau pour que le roi donne aux claviéristes le droit d'enseigner la composition, pour le refuser aux violonistes, à commencer par Guillaume le Boiteux, quelque chose comme ça. Donc ça voulait dire qu'il y avait quand même des revendications de suprématie de certains instruments par rapport à d'autres.
4: Il y en a toujours eu, non? Enfin, ouais. On voit aussi violoncelle, viol de gambe au 18e. Il y a un livre de Hubert Leblanc en France qui est hyper drôle, Défense de la basse de viol contre les prétentions du violoncelle, je crois, avec beaucoup de... Enfin, en fait, lu aujourd'hui, c'est super drôle, mais on sent que c'est très sérieux, en fait.
3: Ça voudrait dire que jouer d'un instrument, c'est faire partie d'une caste?
4: Il y a un peu ça, il y a un peu... Et puis, Alice en parlait aussi à propos d'un autre programme par rapport aux violonistes qui publient des recueils entiers comme Bieber, etc., plus tard aussi, pour marquer de leur patte et de leur nom la musique et la façon de jouer tel instrument. Et elle expliquait que dans les préfaces de certains recueils, les violonistes s'adressent les uns aux autres
3: en disant... C'est des lieux de revendication.
4: Voilà, c'est ça. Bieber va faire paraître un recueil en scordatour et il y a quelqu'un qui va faire paraître un recueil en disant dans les préfaces, la scordatour, c'est n'importe quoi, etc. Donc il y a vraiment des luttes intestines comme ça assez... C'est étonnant, quoi. Moi, ça me paraît pas complètement décalé par rapport au procès qu'on fait, en fait.
3: Parce que faire un procès voudrait dire qu'il faudrait départager, alors qu'en mélomane, on est plutôt dans l'évidence qu'il n'y a pas lieu de départager.
1: Non, effectivement. Mais curieusement, toutes ces querelles ont existé d'une certaine manière. Ou d'autres. La musique italienne, la musique française, la fameuse querelle des bouffons, des choses comme ça, qui sont maintenant qui nous paraissent absurdes parce que nous, on pratique plusieurs siècles de musique et de plusieurs pays différents avec le même intérêt. Et toutes ces musiques nous nourrissent autant de manière différente. Mais voilà, on n'a pas spécialement à prendre parti. Alors qu'effectivement, à l'époque, c'est des histoires presque identitaires. Donc,

0: Monsieur le juge Della Costa, vous avez été saisi d'une affaire dont apparemment vous avez peu de compétences.
1: Oui, alors effectivement, donc j'ai été nommé pour l'instruction de ce procès, non pas sur mes compétences musicales qui sont absolument nulles et même négatives, car je déteste littéralement la musique.
0: Oui.
1: Mais j'ai trouvé justement que c'était presque un avantage dans ce procès, puisqu'il s'agit de déterminer quel instrument, entre le violon et le cornet, serait plus expressif ou plus virtuose que l'autre. Voilà. Et comme je n'y connais rien, et comme j'ai horreur du cornet, et horreur du violon, et horreur de la musique, je vais rester tout à fait neutre. Mm-hmm. Et c'est pour ça d'ailleurs que j'ai fait appel à deux assistants, qui sont Magdalena Carnosa et Lorenzo Maggiordomo, qui sont à la fois des magistrats de très grand renom, vous connaissez certainement, et en même temps d'excellents musiciens. Ils vont donc nous guider dans ce procès.
2: Monsieur le juge, le son est en quelque sorte un être vivant, constitué par un corps qui est l'air mis en branle par le moyen de la langue et du souffle dans le cas du cornet, de l'érable et l'épicéa dans le cas du violon.
3: Et par une âme qui est la signification de ce son dans le cas de la parole humaine ou ce que ce son évoque en nous dans le cas de la musique. C'est grâce au spiritus, ce corpuscule éthéré qui, dans la chaleur même du cœur, s'échappe de la partie la plus subtile du sang, que les sons volent jusqu'au cerveau et par là atteignent notre âme. Le sang sert l'esprit.
2: L'esprit sert les sens.
3: Et les sens servent la raison.
2: J'entends bien, mais y a-t-il une différence dans le rôle qu'auraient les deux instruments dans ce processus ? L'un est-il plus à même que l'autre de guider les sons vers notre intelligence ? Il est certain que le cornet est l'expression sur terre du souffle divin. C'est lui qui crée la bulle parfaite à l'image de la circulation apollinienne du sang dans notre corps et de celle des planètes dans l'univers.
0: Parce que eux, en effet, vont s'en remettre à des grands philosophes, citer Pétrarque, pour qui la musique remet de l'ordre dans un monde chaotique, ce qui devrait plutôt être votre attribut à vous, monsieur le juge, que celui de la musique.
1: Oui, effectivement. Alors, vous savez que j'officie à Venise, et c'est une république qui a pour ambition d'être un modèle de démocratie, un modèle très, très moderne. Et nous aspirons surtout à l'ordre, nous aspirons au calme, à la paix, au bonheur des citoyens. Et il me semble que la musique devrait sans doute nous amener vers cette paix intérieure. Et donc je suis extrêmement surpris d'apprendre, à l'occasion de l'instruction de ce procès, que le monde musical est un monde qui est tout à fait aussi atroce que le monde réel. C'est la guerre chez les musiciens et là chez les musiciennes. Et je me demande où est l'ordre, où est le désordre et dans quelle mesure la musique ne serait pas quelque chose qui nous amène au contraire à aviver des passions mauvaises. Voilà, c'est aussi une des questions de ce procès.
0: Parce que là, on a une justice où deux plaignantes vont en effet porter plainte donc contre le même compositeur Fausto Coppi, et vous, le juge, vous allez vous employer à les faire se chamailler entre elles, les plaignantes, plutôt que d'aller vous inquiéter de ce qu'en effet le compositeur a une mauvaise parole.
1: Oui, c'est-à-dire qu'on est sur une situation très contradictoire, parce que le même compositeur est accusé d'avoir dit que le violon était l'instrument du futur et que tous les autres n'avaient qu'à aller se faire voir.
0: En quoi il a eu un peu raison.
1: Ah, il faut bien dire que vu de notre époque plus moderne, il a eu un petit peu raison. Et il a dit en même temps que le cornet était un instrument qui était très au-dessus des autres. Alors oui, on sait maintenant que le cornet, c'est un peu le cornet à bouquin, pour être tout à fait précis, c'est un peu l'instrument du passé dès le XVIIe siècle, et le violon, c'est un peu l'instrument du futur. Mais je ne suis pas censé le savoir au moment du procès. Ah non, je ne suis pas censé le savoir.
0: Parce que le procès est censé se passer
1: au
0: début du XVIIe siècle.
1: Disons en 1626, par exemple, à tout ça.
0: Et ce Fausto Coppi, qui a pas mal de points communs avec Monteverdi, je crois qu'on peut
1: disons que Monteverdi Oui. Ah,
0: il a surtout des ennemis communs, comme un certain Artusi.
1: Oui, oui, alors on le révérend père Artusi, oui, c'est un musicien assez médiocre, mais qui était un théoricien et qui a écrit un livre contre la tendance de Monteverdi, donc peut-être de Fausto Coppi dans notre procès, qui est la tendance moderne de la musique, qui justement s'appuie et met en valeur le désordre, les passions, donc des accords dissonants, des basses chromatiques, des choses qui font que toute cette tradition si bien défendue par le cornet d'une musique parfaitement équilibrée, une musique d'église, va se casser la figure et va devenir l'opéra, par exemple l'opéra où toutes les passions humaines s'expriment, donc avec une musique adéquate, une musique elle-même instable.
0: Parce que si on repart de du critère donné par Pétrarque d'une musique qui porterait donc l'harmonie du monde, ça voudrait dire qu'il faudrait pour cela que les instruments, aussi divers soient-ils, soient coopératifs entre eux.
1: Oui, alors ils le sont forcément. Disons que là, on a quand même affaire à une rivalité, c'est-à-dire que le cornet à bouquin et le violon jouaient à l'origine les mêmes lignes dans la polyphonie. Parce qu'il faut savoir que jusqu'à une époque assez récente, les compositeurs pouvaient ne pas préciser qui jouait quoi dans les partitions. Et voilà, la ligne supérieure, qui est celle que tout le monde entend, qui est celle que tout le monde remarque et apprécie, pouvait être jouée par des flûtes, par des violons, par des cornets. Le cornet était l'instrument roi. Et l'arrivée du violon, en elle-même, met un peu le souk là-dedans et suscite effectivement des jalousies, des rivalités. Et quand le violon se développe alors que le cornet stagne un peu dans son glorieux passé, eh bien, il a tendance, par exemple, à pouvoir monter plus haut dans la gamme. Le cornet arrivé au contre-rut, contre-ré, peut-être, c'est fini. Et le violon, il va très vite monter un ton au-dessus, puis une tierce au-dessus, etc., etc.
0: Mais ça voudrait dire que tous les progrès techniques du violon, s'ils se font presque à charge au cœur de cette rivalité, sont donc motivés par des passions de domination.
1: Oui, alors oui, oui, oui, je sais que les violonistes ont des théories là-dessus. Et par exemple, je ne sais pas si la signora Giuliano Ferrara, cette éminente violoniste, vous a parlé de la scordatura, de la façon d'accorder le violon d'une façon tout à fait différente.
0: Oui, contre chez Bieber, ouais, voilà, qui consiste à inverser des cordes.
1: Oui, et à les accorder d'une façon inhabituelle, et ce qui fait qu'on lit une certaine musique, et en réalité, c'est une autre musique qui sonne, parce que les cordes sont accordées différemment. Et là, demander par exemple à un cornettiste de jouer ça, mais c'est impossible, ils n'y arriveront pas. Et donc, on a quelque chose là de très élitiste, tout à coup, le violon conscient de sa supériorité à cette époque-là.
0: Mais ça veut dire que cette supériorité, elle est plus telle qu'elle l'est décrite là, dans une recherche des projecteurs que dans une recherche de la beauté?
1: Ah, alors ça, oui, c'est une... Bon, effectivement, peut-être ce qui m'est apparu en tant que juge ignorant de la musique comme évident, c'est que le cornet représentait quand même un héritage de noblesse. C'est un instrument d'église. C'est un instrument qui élève l'âme, je pense, dans sa sonorité elle-même. Et même ces petites limites techniques qui vont se faire jour à mesure que la version illimitée du

0: Oui, le violon est né dans les bals et petit à petit il a conquis ses lettres de noblesse, mais c'est un instrument de danse à l'origine, c'est un instrument un peu limité, donc comme on a dit, il va repousser ses limites jusqu'à des sommets absolument extraordinaires, mais peut-être que cette noblesse d'origine revient au cornet parce que finalement le violon n'est peut-être pas, il est à même d'imiter beaucoup de cris d'animaux. Par exemple, on peut faire l'âne avec le violon, on peut faire le chat, on peut faire la vache, on peut faire plein de... Mais la voix humaine, c'est plus difficile au violon.
1: Est-ce que vous, plutôt que de vous laisser envoler par des sommets philosophiques dans votre position de juge, vous prenez un plaisir

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